Mélodie portugaise écrite en 47 par Raul Ferrao sous le titre de Coimbra. Qu'est-ce que Coimbra? Ben, c'est le nom de la ville. C'est simplement ça. C'est une chanson, c'est un fado plein de nostalgie. Et en 53, donc, le crooner Vic Damone va l'enregistrer, va en faire sa version. Et c'est le Portugal, en fait, vu à travers les yeux d'un voyageur américain, romantique, lumineux, exotique. C'est tellement beau, le Portugal. Je sais pas si vous y êtes allé. C'est magnifique. Et donc, la même année, Yvette Giraud va chanter cette chanson-là, mais en français, Avril au Portugal. C'est une autre interprétation. C'est plus lent, c'est plus intime, une chanson de souvenir. C'est pas tant le voyage dans son cas que le moment, le moment présent qu'on passe quand on est en voyage avec quelqu'un qu'on aime beaucoup. Donc, je vous propose la deuxième version de cette chanson aujourd'hui, que je pourrais appeler, bien sûr, Avril au Portugal, mais que j'appellerai simplement Coimbra.

Kisses Sweeter Than Wine, qui vient d'un album Your Hit Parade of 1957. C'est Jimmy Rogers qui chantait. Juste avant, Patrick Normand à la guitare pour Classical Gas. Et on commençait avec notre 2 pour 1, Coimbra, ou Avril au Portugal, chanté par Yvette Giraud, qui a eu une belle carrière, elle aussi, Yvette Giraud, qui a chanté beaucoup, beaucoup, beaucoup. Mais revenons à une curiosité que j'ai, tout à coup, comme ça, instantanément. Quel était le hit parade en 1957? Quelles étaient les chansons les plus... et là, j'ai écrit, évidemment, tout ça sur mon ordinateur pendant que j'y pensais. Chanson numéro 1 en 57, c'était quoi, d'après vous? All Shook Up, Elvis Presley. Et puis, deuxième place, Love Letters in the Sand, Pat Boone. Little Darling, The Diamonds. Entrons, il y a beaucoup de belles chansons, mais ici, plus proche de nous, Mon Saint-Laurent, si grand, si grand. Lucille Dumont, c'est 57. Michel Noël, ensuite, Les Perceurs de Coffre-Fort. Michel Noël, notre capitaine bonhomme. Et puis plein d'autres. Et puis, du côté de la France, ben, Gilbert Bécaud, Salut les copains, Histoire d'un amour.

Dalida, quoique c'est plus 58, La Foule, Édith Piaf, Quand on a que l'amour, Jacques Brel. Ce sont des grandes années de très grandes chansons. Vous êtes d'accord avec moi? Allons écouter maintenant la voix de Maria Candido.

C'était Swing Time avec Brian Ferry, juste avant Look at Me, Buddy Holly. Et on commençait avec cette chanson dont je me rappelais tant de souvenirs dans les louveteaux, dans les scouts. Je te le lavais les bien dit Lily. Et voilà, vous êtes sur les ondes d'ici musique. C'est Marc Hervieux au microphone de Cécibon jusqu'à 19h.

Un classique des classiques, Stardust, interprété par l'orchestre de Glenn Miller et Dinah Shore qui chantait. Jimmy Dorsey était à l'interprétation de Green Eyes avec Bob Eberle en plein milieu de cette séquence musicale. Et Fernand Gignac, oui, notre Fernand Gignac à nous, chantait des œillets blancs. Imprégnons-nous maintenant de la musique du film Les Ploufs avec la voix suave de Nicole Martin.

0: Merci d'être à l'écoute de C'est si bon sur Ici Musique. Je m'appelle Marc Hervieux. Je vous accompagne jusqu'à 19h.
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Adlib Blues, Oscar Peterson et son trio. In the Chapel, In the Moonlight, Dean Martin, ah, c'est si bon. A Fine Romance, Margaret Whiting également. C'était trois magnifiques pièces pour continuer de belle façon. C'est si bon sur ICI Musique.

Leroy, chanté par Jack Scott, et À mon Hélène, par Hugo Frey. C'est de cette façon qu'on termine l'émission C'est si bon cette semaine. Je veux chaleureusement remercier Alexandre Bernard à la console, à la réalisation, choix musical cette semaine. Marc Hervieux, qui vous accompagne de 16h à 19h à chaque semaine. J'ai ce privilège, cet honneur. Je suis tellement, tellement content. Continuez à nous écrire, vous savez comment le faire. C'est si bon, @radio-canada.ca. Sur les réseaux également, vous pouvez le faire sur la bulle de conversation avec l'application Radio-Canada Audio, c'est possible. Enfin bon, on trouve toujours une façon de se parler, de communiquer, c'est ce qui est important. Et encore plus important, c'est de se retrouver la semaine prochaine pour une autre émission de C'est si bon. Allez, salut tout le monde, ciao!

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4: Si vous commencez vos vacances, c'est pas aujourd'hui que vous avez attrapé un coup de soleil certain, pleuvait à boire debout tantôt. Oui, je suis en direct. Bienvenue à Planète Rajotte.

Ça commence bien l'émission, ça. Et si vous avez à peu près mon âge, je viens de vous rappeler des souvenirs avec la musique thème du film The Great Escape, que je n'ai pas vu au cinéma en 1963 parce que j'avais 8 ans. En fait, je ne l'avais jamais vu jusqu'à ce que quelques mois, je décide de faire du rattrapage de cinéma. Et en entendant le thème, je me suis dit, ah ah, c'est de là que ça vient, cette musique que je connais depuis toute ma vie, une composition d'Elmer Bernstein. Et c'est encore un très bon film qui est rempli d'humour en noir et blanc. Passons à un style de musique qui m'horripile, l'opéra. Pourtant, j'ai bien essayé, j'ai toujours l'impression qu'on me crée après, qu'on m'engueule, c'est mon problème. Mais avec les années ont passé quand même et ça s'est pas amélioré. Mais comme dans tout, il y a des exceptions et c'est grâce à Freddie Mercury, l'ancien chanteur de Queen, mon chanteur préféré, que j'ai découvert l'espagnol Montserrat Caballé, une soprano avec une réputation mondiale que vous connaissez. Et en l'entendant, vous allez comprendre pourquoi. Elle nous a quittés en 2018 et moi, j'aime beaucoup la chanson Hijo de la Luna, composé par le musicien et peintre espagnol José María Cano, qui pouvait écrire autant des hits pop que de la musique classique. Il était dans le groupe Mecano dans les années 80. Sur ICI Musique et Audio, voici donc Hijo de la Luna à Planète Rajotte et Montserrat Caballé.

En quelque part, il me fait penser à Sting. Pas sa voix, mais sa musique à Planète Rajot. On entendait Jeremy Dodger et un méchant titre à prononcer. Un défi pour n'importe quel animateur ne connaissant pas la langue Wolatoke. Je vais me risquer avec Powassoubinouak, Wanakia Wolotouak. C'est ce qu'on a entendu qui signifie « Le peuple se soulève ». Et Dodger se bat pour maintenir sa langue vivante. Alors, ne vous attendez pas à des titres comme « I love you, baby » ou « La fièvre du samedi soir ». Je vous avoue que j'en découvre pas mal de ces artistes autochtones. Il y a plein de belles surprises. Dodger, il a une belle voix en passant. Dodger, c'est quelqu'un de très impliqué dans son art. Il s'est fait remarquer dès son premier album en 2018. Et Mutiwu Lunuwak, duquel est tirée la chanson dont je ne répéterai pas le titre, est son deuxième album sorti en 2023. Il est de Frédéric Thun. Vous pouvez m'écrire, hein, même si fait pas beau, c'est de la fumée, pleut, là, mais gênez-vous pas, j'aime toujours ça, lire vos commentaires à planeterajot@radio-canada.ca. Rares sont les artistes que je fais jouer une deuxième fois durant l'été, mais il y en a certains sur qui j'aime insister, comme le guitariste André Coutu et son album 6 qui est sorti au mois de mars dernier, et il en a déjà un septième de sortie le 3 juillet intitulé Orange, que je vais devoir écouter attentivement. Je l'ai écouté en rapido, ça a l'air bien intéressant. Pour le moment, écoutons Tombe la nuit. Parce que c'est vrai que la nuit tombe un peu plus tôt. Le soleil se couche plus tôt dans ma cuisine qu'il y a un mois. Le soleil se lève plus tard dans mon salon. Je sais, je me couche à 5 heures du matin. André Coutu à Planète Rajot sur ses musiques et audios.

Eh bien, c'était Nick Schofield à Planète Rajotte. Il y avait le grand Toots Thielemann qui suivait André Coutu avec la pièce Stranger in Paradise. Mon réalisateur vient de découvrir cette vieille pièce, une mélodie que je connaissais, mais je savais pas qu'elle provenait de la comédie musicale Kismet de 1953, deux ans avant que j'arrive sur Terre. C'est une pièce qui calme, on dirait, on est comme ailleurs, on peut rêvasser. Et lorsqu'on entend un virtuose comme Thielemann, le son d'harmonica est magique. C'était suivi du batteur canadien Nick Schofield, comme je vous disais, que je découvre accompagné du saxophoniste Lindsay Wellman et de la claviériste Yolande Laroche. Schofield est ontarien. Il respire donc des feux de forêt de ce temps-là et s'intéresse à la musique ambiante teintée de jazz, et son travail a reçu l'appui de la BBC et du journal The Guardian en Angleterre. On entendait Sky Cafe featuring No Cosmos. C'est de son plus récent album Blue Hour qui est paru cette année. De l'Ontario, on part pour l'Afrique du Sud avec un artiste que je découvre, le DJ Mass Music, avec un Q simplement à la fin, Monsieur Thabo Nguban, qui est aussi réalisateur, pianiste, et ses albums se vendent très très bien en Afrique du Sud. Il en est rendu à son 7e album intitulé Uju, sorti en mars cette année, et fait avec plusieurs collaborateurs. On écoute Easy Gazini featuring Tato Atsi et Sino M Solo. Mass Music sur Ici Musique.

J'ai toujours un petit faible pour Eric Truffaut, qu'on entendait à Planète Rajotte, et parmi les instruments, avant, je préfère la trompette au saxophone. On a entendu Miss Cabba de son album Archangels, qui est paru

2007. Et depuis 2007, Truffaut a eu le temps de faire 10 autres albums. Il est suisse, à 65 ans. Puis jeune que moi, lui. Il a plus de cheveux aussi. On poursuit avec un autre instrument de musique. Après l'harmonica et la trompette, c'est au tour de la guitare acoustique, un peu flamenco, de Joseph Avalé, originaire d'Abitibi, qui vit à Montréal. Apparemment, il a suivi des cours et je n'en doute pas, entendre sa façon de toucher les cordes qui me rappelle un peu le style d'Aldi Meola. Avalé a fait partie de quelques groupes avant de lancer sa carrière solo en se consacrant à sa passion. Pour le moment, Joseph Avalé n'a pas d'album, que des singles, il en a 7. Et la pièce Jonction qu'on écoute provient de son plus récent single Flocon qui est sorti au mois de novembre. Et vous écoutez Planète Rajotte sur ICI Musique et Audio Joseph Avalé.

0: double beat.
1: Oui.
0: Ça parle à la fin? Hey, chut, la ferme. C'est exactement le genre de groupe que je suis le seul à

connaître, mais souligner en tout cas, hein, quasiment disco à Planète Rajat, on entendait Something New, une pièce titre de l'album sorti il y a 19 ans par ce duo qui semble italien, Marco Rigamonti et Stefano Ghittoni. Ils ont deux albums et je n'ai trouvé strictement aucune autre information à leur sujet. Et l'album Something New est sorti en 2006 ou 2007, on a le choix. En cherchant et préparant mes émissions, je me suis demandé, hey, comment ça se fait que t'as pas encore fait jouer de Daniel Boucher? Je sais pas, mais je vais régler ça pas plus tard que tout de suite. Moi, je l'ai toujours aimé. Je le connais depuis le début de sa carrière. Je trouvais au début qu'il avait un style personnel, particulier, un peu plus mordant que la moyenne. Puis il est encore en forme. Il était au spectacle de notre fête nationale. Remontons quelques années pour entendre la pièce titre de son EP « À grands coups de coude ». J'adore le son de la guitare dans cette chanson. Daniel Boucher sur IC Musique et Audio à Planète Rajotte.

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À Planète Rajotte, je fais jouer des musiques que je ne pensais jamais apprécier lorsque j'étais plus jeune. Plutôt, il y avait de l'opéra et ici, du vrai blues. Non, j'ai jamais été un fan de blues parce que quand t'as le blues, ça veut dire que ça va pas très bien dans ta vie. Plus jeune, j'avais de la misère avec le blues. Je préférais le blues électrique de Hendrix. Et puis, avec les années, ben j'ai dû me rendre compte, avec mes recherches en musique, que le blues était la base d'à peu près tout ce que j'aimais. Sans être fan, j'ai beaucoup de respect pour ce style intemporel. C'est vrai qu'on peut écouter n'importe quelle décennie du blues, c'est du blues. Et est-ce que j'ai besoin de vous donner le titre de ce qui vient de jouer pour les plus jeunes? C'était B.B. King et The Thrill Is Gone, qui remonte à 1969. Ça, c'est du vrai, vrai classique de blues. Passons à un autre style musical, le down-tempo, qui nous est arrivé il y a environ 25-30 ans en Angleterre. C'est à peu près en même temps que le trip-hop. Et j'aimais bien le duo Groove Armada qui est disparu comme ça, sans trop d'explications. Et j'ai compris que le duo n'existait plus en regardant la série Clarkson's Farm sur Prime. Jeremy Clarkson est un ancien animateur des émissions Top Gear et de Grand Tour que je regardais religieusement. Et Clarkson est depuis devenu fermier. Et il y a son émission Sur la ferme. Et dans un ou deux épisodes, on voit Andy Cato de Groove Armada qui vient nous parler de son nouveau métier, agriculteur. Il fait plus de musique pantoute. J'ai pas goûté à ses récoltes, mais ses compositions étaient vraiment intéressantes. De leur premier album, Vertigo, paru en 99, écoutons At the River, Groove Armada, à Planète Rajotte.

Wow, du Félix Leclerc, mis au goût du 21e siècle, Train du Nord, par le groupe West Trains. Pas le nom québécois le plus connu, mais la chanteuse Lé, par exemple, elle est animatrice aussi, Bia. D'ailleurs, je fais jouer plein d'animateurs, m'en en faire un album aussi, ils vont être obligés de me faire jouer un moment donné. Non. Alors, je suis un des rares à diffuser du West Trains, mais je ne lâche pas quand j'aime un groupe, quand j'haïs, c'est pour toujours, puis quand j'aime aussi. En réalité, c'est le projet de Eric Westmillette, un passionné des trains, et avec un titre comme Train Songs, on sait à quoi s'attendre, un album de versions de chansons qui portent sur les trains. Personnellement, j'aime plus écouter le train que le prendre. Je sais pas si vous avez essayé les trains en Europe, surtout l'Eurostar sous la Manche. Quand on vient ici au Québec, on a l'impression qu'on revient vraiment dans le temps loin en arrière. À Planète Rajoute, sur ses musiques et audio, on voyage, il n'y a pas de frontières. Alors allons au Nigeria pour écouter de la pop afrobeat par un artiste très connu là-bas et à l'international. Je suis donc le seul à ne pas le connaître. Même mon chauffeur de taxi qui m'a amené ici le connaissait. Je lui disais que j'ai mon émission ce soir, je vais faire jouer du Ashake. Il parlait juste en anglais. Ça fait 5 mois qu'il est au Québec. Mais oui, bien sûr. Alors, c'est Ahmed Ololade, de son vrai nom, qui fait carrière depuis moins de 10 ans. Les styles musicaux qu'il aime, je connaissais pas le glowing pop. Connais-tu ça, Yannick? Du glowing pop, le classique, le Fiji, et aussi les rythmes africains. Tout un mélange pas mal intéressant et une excellente réalisation que votre système de son va adorer. Voici Why Love, c'est sorti en single l'an dernier et aussi sur son récent 4e album Money, qui est sorti en mai dernier. H-H-H-A, qu'il faut prononcer sur Ici Musique.

C'était quel genre de musique, ça? Du powwow step, apparemment, une spécialité de l'Ontarien Chubb, aussi amateur de hip-hop et de son électro. C'est mon réalisateur qui m'a rafraîchi la mémoire. Je le connaissais, mais c'est un ancien membre de A Tribe Called Red que je faisais jouer à cette antenne il y a 20 ans. On entendait Yavienne featuring Bugatt avec Bugatt de l'album Héritage Part 1 qui est paru l'an dernier. Part 2 est sorti il y a 2 mois. On est rendu à quel style, vous vous demandez? Au lounge des années 90. Je sais pas trop pourquoi la musique lounge des années 50, 60 est revenue à la mode il y a une trentaine d'années, mais il y avait une prolifération de nouveaux artistes intéressés par le genre. Moi, ça faisait mon affaire. J'ai toujours aimé la musique lounge. Et j'adorais le groupe Combustible Edison de Providence au Rhode Island. Je connais pas beaucoup de groupes qui viennent de Providence au Rhode Island. Et puis, le groupe a fait carrière dans la deuxième moitié des années 90. 4 albums et merci, au revoir. De leur premier et le meilleur, Eye Swinger, voici à Planète Rajotte sur IC Musique et Audio, The Millionaire's Holiday.

bon jusqu'à la dernière note. Après la musique lounge des années 90 de Combustible Edison, on a entendu de la vraie des années 60 par le guitariste et compositeur brésilien Lorindo Almeida, qui a vécu aux États-Unis une grande partie de sa vie. C'est un des pionniers de la bossa nova et de la samba. On entendait Monsieur Lou de la compilation Ultra Lounge Bossa Novaville, paru en 1997. Et en dernier, le groupe Montréal Horn Stars, que je découvre. 5 amateurs de cuivre plus un batteur. Le leader du groupe est Taylor Donaldson, qui a composé toutes les pièces sur leur album qui porte le nom du groupe et est sorti en mars. Et selon une recherche avec l'intelligence artificielle que je faisais, Taylor Donaldson n'est pas dans le groupe du tout. Hein, ça vaut ce que ça vaut, cette belle intelligence. Je préfère me servir de la mienne. L'été dernier, il fonctionne toujours. L'été dernier, au fait, j'ai fait jouer du Blue Lab Beats et c'est le moment de vous ramener ce duo Jazz Tronica de Londres que j'aime pas mal. Des amateurs de rythmes funky, jazz, funk, hip-hop. Et je vais avoir de l'écoute à faire cet automne. Ils ont sorti 2 nouveaux albums cette année. Nous, on remonte à leur 2e intitulé Voyage, sorti en 2019. Voici Blue Lab Beats et None of That. Sur ses musiques et audio à Planète Rajotte.

sur AC Music et Audio. Wow. Après Blue Lab Beats, on entendait Chill Select, un groupe qui ne veut pas être connu. Qui sont-ils? D'où viennent-ils? On dirait d'Angleterre. Impossible de savoir. Ils demeurent dans l'anonymat après 20 albums. Ils sont comme The Residence ou Engine de poitrine. On entendait Sweet Spot de l'album Sunset Dreams, paru en 2024. Et en fin de bloc, Frankie Freedom, François la Liberté et son jazz teinté de drum and bass. Je ne le connaissais pas, il est batteur, il a deux albums et son plus récent, intitulé Frankie Freedom 2, est sorti au mois de mars et on entendait la pièce DNB DTGF featuring Guillaume Carpentier. Restons au Québec avec un artiste qui a un son. Poirier, oui, un son. On reconnaît ses beats. Moi, je ne lâche pas depuis le début de sa carrière et il commence à avoir une longue discographie. Alors oui, on le reconnaît, mais il y a toujours quelque chose d'original, un genre de fraîcheur qu'il a su garder avec les années et il s'est fait une réputation à l'international et a collaboré avec plusieurs artistes. Alors on remonte en 2020 pour écouter la chanteuse brésilienne Flavia Coelho, si je prononce bien son nom, avec qui il avait collaboré sur son album Soft Power. Voici Café con l'été à Planète Rajoute.

Sur ici musique audio, on était en Écosse. Paraît pas trop trop avec le Butch Cassidy Sound System, un projet du musicien Michael Hunter qui ne semble avoir fait que deux albums et il est plus impliqué dans la composition de musique pour jeux vidéo. Ça doit être plus payant. On entendait Brothers and Sisters Dub de son album Dubs and Rarities qui est paru en 2013. Et en sandwich, on approche de la fin vraiment. On va écouter le duo québécois Elle me tue qui ont un style absolument inclassable. Ils semblent intéressés par plusieurs styles. Ils ont de la misère à se brancher, ce qui tombe exactement dans mes goûts. Et on ne sait jamais à quoi s'attendre avec Elle me tue. Ici, on va se croire un peu dans les années 80 avec un son un peu industriel à la Cabaret Voltaire mélangé à de la techno allemande et un titre imprononçable. Alors, sur les musiques, voici « In den Schlimmsten Rosen ».

Ah, qu'on relaxe. Hein, c'était Inden Schlimmsten Rosen, une rose à quelque chose. C'est Claude Rajot qui vous remercie d'avoir été là. J'ai lu vos petits courriels, vous aviez le goût de m'écrire. Et continuez, planeterajot@radio-canada.ca. On remercie bien sûr Yannick Roberge à la réalisation. Et avant de se rendre au rayon alternatif, voici une très bonne et très ambiante composition de Funky Porcini, The Great Drive-By. On remonte en 2002 et c'est son album Fast Asleep. À Planète Rajot et à samedi prochain.

0: où j'ai un olivier assis en face de moi.
1: C'est moi ça, j'ai un Claude Rajotte debout en face de moi.
0: Oui, moi j'anime debout comme ça, ça respire beaucoup mieux. C'était Funky Puccini pour endormir le monde. Ne mange jamais, j'ai toujours aimé ça du Funky Puccini.
1: Non, mais tu les as réveillés avant avec ton espèce de drum and bass électro.
0: Un choc électrocardiaque après ça, on s'endort. Il y a différents moods dans mon émission. C'est une question à laquelle je pourrais pas répondre, je pense, aujourd'hui.
1: Ah, aujourd'hui, au Rayon Alternatif, oui, on se demande...
2: mon patelin.
1: Je demande les héros alternatifs de votre patelin. Les
0: à
1: gens,
0: Notre-Dame là, du Bon Conseil, OK?
1: Ça, c'est le bout du vie. C'est où? Ouais. Je sais même pas c'est où sur la carte
0: c'est
1: du Québec.
0: C'est sur Terre. C'est un creux géographique situé juste un peu entre Saint-Cyril, le Wendover, Saint-Charles. Ça te replace un peu? Pas du tout. C'est après Drummondville.
1: OK, oui. Parce qu'on cherche... Il y a des gens, tu sais, quand t'as grandi dans le même patelin que Fred Fortin, mettons. Quand Fred Fortin va au dépanneur, puis il y a un commis au dépanneur qui le sert, c'est comme... Oh,
0: ça serait les jours dans le village, je serais resté avec Claude Rajotte.
1: Oui, c'est ça. Hein. Mais il n'y avait pas Saint-Hyacinthe dans ce coin-là? C'était Liverpool Québec,
0: c'est un peu plus loin, mais Saint-Jean-sur-Richelieu aussi, il y avait beaucoup de groupes qui venaient de cette région. Le Richelieu a été, je veux dire, les Offenbach ou Lops ou Gant-Blanc, je ne sais pas trop tôt, c'est n'importe quoi, là, mais il y a vraiment plusieurs groupes qui viennent de cette région.
1: Ah, ben, ça a continué dans les années 90 et 2000. Grosse scène punk à Saint-Jean-sur-Richelieu, on va en parler.
0: Juste pour ta géographie, Notre-Dame du Mont-Conseil, c'est plus près de Drummondville.
1: OK, parfait. Je vais sortir mon Google Map tantôt.
0: Tu vas être correct avec ça.
1: Tu vois, là, on commence le rayon avec Xavier Caféine. Ah. Lui, il a grandi à Elmer, en Outaouais.
0: Ah, ben, c'est plus gros que Notre-Dame du Mont-Conseil.
1: Quand même. Après ça, il a déménagé à Montréal. C'est là que sa carrière musicale a démarré vraiment. Mais sinon, un petit gars d'Elmer, en Outaouais, Xavier Caféine, avec Tu ne peux pas partir. Claude, merci beaucoup d'avoir été
0: bon
1: là.
0: Show.
1: Je te souhaite un bon samedi. On passe au rayon alternatif.

Tu ne peux pas partir, c'est caféine, c'est ce qui débute le rayon alternatif ce soir. Bienvenue, je m'appelle Olivier Robillard-Lavaux. On passe notre samedi soir ensemble, il y a mon réalisateur Yannick Roberge à la mise en onde. C'est un plaisir de vous retrouver pour ce quatrième épisode de la troisième saison du rayon alternatif. Rayon pour rayon laser, laser pour disque laser pour disque compact et alternatif pour cette section fourre-tout. Chez les disquaires, à l'époque, je dis fourre-tout dans les genres musicaux, là, rap, grunge, trip-hop, électro-clash, folk. Mais en même temps, l'important, c'était l'attitude, c'était la mentalité. On évacuait du rayon alternatif tout ce qui était grosse pop commerciale, les voix bien propres, les réalisations aseptisées, c'est pas pour le rayon alternatif. Et comme à chaque semaine, je fouille dans mes CD pour établir la programmation musicale de l'émission, on en a de l'électroclash cette semaine avec le CD de Teachers of Peaches, la canadienne Peaches. On a du Violent Femme, Olinéa, les Vulgaires Machins, les Hives, l'Académie du Massacre, ça c'est la collaboration Mononcle Serge Anonymous, Power Up First, Jimmy Eat World, Animal Collective, Louise Attaque, Le Nombre, Mosaïon, Club des Sept, bref, on en a plein comme ça. Et on a une question, comme d'habitude, parce qu'on aime échanger avec vous, c'est pas un monologue le rayon. Notre question ce soir, j'en ai parlé avec Claude Rajotte, quels étaient les héros alternatifs de votre patelin? Vous venez de l'Abitibi-Témiscamingue, du lac Saint-Jean, Saint-Jean-sur-Richelieu, Sherbrooke, Québec, peu importe. Un peu partout, il y a eu des musiciens alternatifs locaux qui ont servi de modèle, des gens qui nous ont inspirés ou juste on allait les voir en show au gymnase de l'école puis on avait donc du fun. Écrivez-nous, ça nous fait plaisir de vous lire. Vous le faites via la plateforme de conversation, en fait la plateforme audio, et il y a la bulle de conversation, le phylactère juste à côté de mon nom, Rayon Alternatif. Vous cliquez là-dessus. Dites-moi d'où vous venez, qu'est-ce que vous avez vécu avec ces gens-là, est-ce que vous étiez impressionné, avez-vous des anecdotes? Ça va me faire plaisir de lire vos réponses en ondes. Et je me lance. J'ai grandi en banlieue de Montréal, Lanaudière, à Repentigny, avec l'Assomption, le Gardeur, tout ce coin-là. Il y avait des petits groupes punk locaux, pas connus, qui venaient jouer des fois dans des gymnases d'école. Je pense à Chubby Chase, Loubar Loufoque, Ashtray, des affaires vraiment pas connues aujourd'hui. Mais à partir de la fin des années 90, il y a un groupe qui a commencé à faire la pluie et le beau temps à Repentigny. Vous vous en doutez, c'est les Cowboys Fringants, qui étaient assez, bon, oui, country, mais quand même punk. C'était rapide, ça rentrait dedans. Pour des jeunes punks qui acceptaient le côté un peu blague country, ça passait. On les écoute avec Maurice au bistrot. Ça date de cette époque. Bon rayon alternatif.

Louise Attaque avec Fatigante, ça se retrouve sur leur premier disque sorti en 1997. J'ai le CD ici, ça me rappelle tellement des souvenirs de l'été. C'est associé à été, ce disque. Et bon, je l'ai dit, je venais de Repentigny. Tout ce qui était country, folk, rapide, on vient d'entendre les Cowboys, Violent Femmes aussi et Louise Attaque. Ça rentrait bien à Repentigny. Je reçois vos réponses justement à propos des héros locaux de votre patelin, les gens qui faisaient de la musique, qui animaient faisaient des spectacles dans des gymnases, à la cafétéria, à l'école le midi. Qu'est-ce qui vous marquait, les jeunes de votre coin? Je parlais de Xavier Caffine qui vient de Elmer. Il y a une auditrice de Elmer, Nathalie, qui nous a écrit pour nous dire qu'il est pas rare de voir Xavier Caffine sur la principale à Elmer avec son skate. Il serait retourné à la maison, Xavier Caffine. OK, on passe à notre reprise de la semaine. Déjà, je vous l'envoie, c'est la pièce My Generation du groupe The Who, mais traduite en français, c'est devenu Ma Génération, par la formation Chapeau Melon, qui avait le vent dans les voiles là, au début des années 2000. On les voyait jouer à Montréal, au Café K.O., à l'Alizé, au Petit Campus. Mais le groupe avait aussi un pied dans l'industrie plus grand public. Il y a une tournée au Québec et en Ontario qui avait été organisée par le groupe Gillette, l'ancêtre d'Evenco. Il y a une émission culturelle à TVA qui avait inclus Chapeau Melon parmi les personnalités de l'année en 2002, c'est dire. Certaines de leurs chansons s'étaient retrouvées dans des films américains. Donc, pour un groupe de la scène locale qui avait obtenu quelques succès sur les ondes de CISM et CIBL à Montréal, c'était plus plutôt gros. Et même que cette version de My Generation, des Who, s'est retrouvée, la version française de Chapeau Melon, dans le film Eurotrip. C'est la suite de Road Trip, film pour ados un peu niaiseux. Là, le classique des films 90, début 2000. Là. Ben, en français, on entendait Ma Génération. C'était le générique du film à la fin. Donc, c'était une grosse reprise. La formation Chapeau Melon. Et tiens, on s'amuse à jaser de patelin. D'où venait Chapeau Melon? Les gars se sont rencontrés au cégep de Drummondville.

Tous ceux de ma race, c'est une chanson du groupe Le Nombre. C'est un peu ce qui a suivi les Secrétaires volantes. Vous avez deux membres des Secrétaires, Jean-Philippe Dynamite, roi guitariste du Nombre, ainsi que Gourmet Délis, bassiste, qui était membre des Secrétaires volantes, qui se sont retrouvés dans Le Nombre. Le disque est sorti en 2004. C'est leur deuxième album, Scénario Catastrophe. Juste avant, il y a eu les Ives avec Hate to Say I Told You So. Et je feuilletais la pochette du disque des Ives, le disque Veni, Vidi, Vicious. Et je me suis rendu compte que le disque des Ives est sorti en 2000. Ça a pris du temps avant que les Ives commencent à obtenir du succès. Il a fallu que les Strokes, les White Stripes commencent à ramener le rock sur les palmarès pour que, oups, soudainement, on se rende compte que, hey, deux ans avant, il y avait les Ives qui avaient sorti ce disque. Excellente pièce. I hate to say I told you so. Vous rayonnez, ça se dit-tu ça? Vous rayonnez alternativement sur les ondes d'ici musique. Il est 21h27, 22h27 dans les Maritimes. On se dirige vers les indicatifs. On va prendre le temps de s'y rendre pour vivre l'ambiance de la chanson Inuit Wedding. C'est une pièce qui se retrouve sur le disque de Power Up First, Introducing New Details. C'est le titre de l'album. Et ça prenait, hein, on s'installe tranquillement, l'ambiance de Power Up First. Ça se développe un peu post-rock sur les bars, mais quand même différent aussi. Très mélodique, j'ai toujours trouvé Power Up First. On les écoute, vous... non, c'est assez. C'est le rayon alternatif sur ICI Musique.

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La formation canadienne The Organ. J'adore la voix de Kali Sketch, la chanteuse. Il y a quelque chose, je trouve, de Morrissey, un peu des Smiths dans la voix. Quelque chose d'un peu théâtral, quelque chose d'intense. Ça me touche. Il y a de l'émotion au sein de la formation The Organ. Je commence à recevoir énormément de messages puisqu'au Réo Alternatif sur Ici Musique, on vous pose la question toute simple. Je sais pas où vous avez grandi, mais il y a dû avoir des héros alternatifs dans votre coin. Et il y a plein de groupes qu'on associe à des villes. On le sait que Vulgaire Machin, ça vient de Granby, par exemple. C'est des gens de Granby qu'ils ont côtoyés à l'époque, qu'ils allaient les voir au tout début. Ça a commencé jeune, les Vulgaire Machin. Il y avait quoi, 15-16 ans, je pense, quand ça a commencé. On reçoit des messages. Il y a Isabelle Léveillé de Québec qui nous parle de suivre la carrière des Secrétaires Volantes, de Ivy Reggie, de Loco Locas, plus récemment des Ghouls avec Keith Kuna aussi. Elle fait mention de Jean Leloup. Sainte-Foy, les gens de Sainte-Foy ont pu voir Jean Leloup évoluer à Québec. On a Joël Barrette de Sainte-Agathe-des-Monts. Il a grandi en Ontario et dans ces années-là, c'était les Bare Naked Ladies, les héros locaux, quand même gros aussi. Il y a Steve qui vient de Grand-Mère et il mentionne Pierre Bondoc du groupe Bondoc, natif de cet endroit. Il venait jouer parfois dans son patelin. C'est moins rayon alternatif, mais ça me dérange pas. Peu importe, là, cherche pas nécessairement des membres de groupe punk ou des choses comme ça. Il y a des musiciens dans votre coin qui vous ont impressionné. Ça m'intéresse. André de Rouyn-Noranda parle de Another J. Ah oui, Steve Jolin, qui était professeur d'éducation physique avant de devenir rappeur et de fonder la maison de disques Septième Ciel, vient de Rouyn-Noranda, a donné un coup de main à Samian, entre autres, qui vient de Picogan, au nord-est de Rouyn-Noranda. Mais sinon, Rouyn, ça a tout le temps été, Richard Desjardins, Abitibi, à la limite, je peux dire que c'est un groupe alternatif de l'époque. Gwen Wedd, mené par Philippe B, certainement un héros alternatif de là, la scène métal aussi, tout le mouvement, là, Rouyn-Noranda hardcore, les prostitutes menées par mon collègue animateur Félix B. Défossé, ici à Ici Musique à l'époque. Mais je veux surtout rendre hommage au plus obscur duo, Geneviève et Mathieu. Si vous avez vécu à Rouyn à partir de la fin des années 90, vous savez sans doute que leur impact a été grand sur la scène artistique rouyn-norandienne? Rouyn-norandaise? Rouyn-norandienne, je vois, c'est ça. Ils ont été impliqués dans le Centre L'Écart, cofondateurs de la Biennale d'art performatif à Rouyn-Noranda aussi. Et je parle au passé puisque Mathieu Dumont est décédé l'an dernier, mais Geneviève Crépeau reste active. Ils font partie des artistes alternatifs de Rouyn qui ont joué un rôle majeur là-bas. Et leur musique, à Geneviève et Mathieu, ça ressemble à rien, là. Vous allez voir, voici Timili Poulet.

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Et oui, cette chanson date de l'époque du rayon alternatif. Dans les années 2000, c'est Bloodshot Bill qui chantait Crazy About Girl. Bloodshot Bill qui, vous l'avez entendu, très rockabilly, enregistré comme si on était à l'époque. Et se graissait les cheveux, pas à peu près. Je pense que je l'ai déjà compté au rayon alternatif, mais à la table de marchandises dans ses concerts, il y avait des vinyles, il y avait des t-shirts, et il y avait des pots de graisse à cheveux. Vraiment, la graisse Bloodshot Bill. Vous voulez vous envoyer les cheveux par en arrière comme dans Grease, vous pouviez le faire. Et juste avant, c'était Bobette Bob de Pépé et sa guitare. OK. Vous êtes des vieux qui revivez votre jeunesse en écoutant le rayon alternatif. Vous avez passé la dernière année à écouter tous nos épisodes de l'été passé en rattrapage. Vous voudriez que le rayon alternatif joue à tous les jours de la semaine. Ben, ici, Musique a la solution pour vous. OK, j'arrête de faire mon vendeur de char. Depuis quelques semaines déjà, la chaîne web Ici Musique Rock vous propose le rayon alternatif à tous les jours de la semaine. C'est une chaîne qui se retrouve sur la page d'accueil de l'application audio de Radio-Canada et c'est le rayon alternatif qui prend le contrôle chaque jour de la semaine de 15h à 17h. La fin de semaine aussi de 11h à 13h. Là. Demain matin, dimanche à 11h, vous pouvez vous remettre sous le gros rock du rayon alternatif parce que comme c'est pour Ici Musique Rock, c'est vraiment là, le concentré de distorsion de notre émission. Il y a pas de hip-hop, il y a pas de folk. Des fois, on en fait jouer du folk alternatif. Tu vois, non, non. Si c'est un pur concentré de rock. D'ailleurs, si vous trouvez que le rayon alternatif, c'est la seule bonne émission à Ici Musique, que ça manque de rock sur la bande FM, écoutez Ici Musique Rock au grand complet.

C'est du rock 24 heures sur 24. Parfois, on donne les clés de la voiture à des groupes rock qui programment. Entre autres, le créneau monte le son. Ces temps-ci, c'est Corridor. Il va y avoir la sécurité bientôt. Je n'attends personne. On a un segment qui est rock. En fait, c'est le son du moment. Parce que nous, on fait jouer du vieux rock, mais encore du nouveau rock qui se fait. C'est mon collègue Mathieu Valiquette qui programme ça. Je ne sais pas si vous vous souvenez d'Olivier Lalande. Il écrivait à l'époque du rayon alternatif dans le Ici, l'hebdomadaire montréalais, dans le Nightlife, dans le Voir aussi. Il a un créneau, Olivier Lalande, tout feu, tout rock. On a Rose Cormier et Jolaine Ruet qui programment le métal. Bref, allez faire un tour sur Ici Music Rock. C'est pour vous autres si vous aimez le rayon alternatif. Et on y va avec un blog, justement, très Ici Music Rock. Vous allez entendre les Marmottes aplaties. Mon oncle Serge avec Anonymous et on commence avec Banlieue Rouge.

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Bagnole, les marmottes aplaties, juste avant Moment Dion de Mononcle Serge et Anonymous sur le disque de l'Académie du Massacre. Et puis, il y a eu le Banlieue Rouge, c'est trois chansons que vous pouvez entendre dans notre créneau Rayon Alternatif sur ICI Musique Rock, je vous le rappelle, tous les jours de la semaine à 15h et la fin de semaine à 11h. Ça s'additionne à ce qu'on vous présente les samedis soirs et je vous pose justement, on est en direct les samedis soirs, les artistes, les héros alternatifs de votre patelin. On a Sam de Trois Pistoles, qui mentionne le groupe MAP. Ça, MAP, groupe punk, on en a programmé dans le rayon alternatif sur ICI Musique Rock. Il y a aussi Geneviève qui nous écrit pour nous dire qu'elle a grandi à Boucherville et qu'elle veut mentionner le héros local des voisins à Longueuil, la fierté de Groovy Aardvark, Vince Peake. Ça vient de Longueuil, là, une des fiertés de Longueuil, Vincent Peake, ça, puis Saveur de Sévelin. Écrivez-nous, continuez via la bulle de conversation, les héros de votre patelin alternatif. On vient d'entendre les marmottes aplaties de Saint-Jean-sur-Richelieu. Ça, c'est quand même gros, là, la scène punk de Saint-Jean-sur-Richelieu. En fait, c'était centré avec les deux frères Goyette. Je vous explique. À Saint-Jean-sur-Richelieu, deux frères, des jumeaux en plus. Sébastien Goyette, bassiste, parfois même chanteur au sein de Marmottes aplaties. Et son frère jumeau, Mathieu Goyette, qui était membre du groupe Sub. Les deux groupes en même temps à Saint-Jean-sur-Richelieu, deux groupes punk. D'ailleurs, il y avait une rumeur comme quoi que les Marmottes aplaties avaient fait la couverture du magazine Voir à l'époque. Et il semblerait que Sébastien Goyette était pas disponible pour la photo et que c'est son frère, membre de Sub, qui est allé prendre la photo avec les autres Marmottes aplaties. J'ai jamais su si c'était vrai ou non, mais ça se jasait. Et il y a un héritage punk à Saint-Jean-sur-Richelieu. Ça va à Marmelade, ça vient de là. Linéa aussi, il y a eu beaucoup de musique punk dans les années 2000 à Saint-Jean. Pour l'instant, on s'en va à Baltimore aux États-Unis avec la chanson Animal, la chanson de Purple Bottle d'Animal Collective. Ça me fait beaucoup penser à l'énergie qu'il y avait sur la scène montréalaise à l'époque. La frénésie, la folie des Unicorns, par exemple, le côté nerveux de Highlands aussi. On sent qu'il se passe plein d'affaires. Ça crie, c'est pop, c'est psychédélique. C'est une de mes chansons préférées d'Animal Collective. Voici Purple Bottle.

Un voyage de 6 minutes 48 que vient de vous faire vivre Animal Collective avec leur chanson The Purple Bottle. Leurs trois disques, là, en 2005, 2007, 2009, là, Feels, Strawberry Jam, Meriwether, Post Pavian, c'est des albums qui ont marqué la scène alternative de Baltimore, mais aussi mondiale. On les jouait beaucoup ici à Montréal. On s'en va maintenant à Toronto pour des héros locaux, pas pire, une solide histoire. Ça se passe au tournant des années 2000. Vous avez la Canadienne Feist qui vient de Calgary, qui doit se faire opérer aux cordes vocales. Elle a perdu la voix, s'en va à Toronto pour voir des médecins spécialistes. Se trouve un appartement là-bas au 701 rue Queen West. On sait l'adresse. C'était au deuxième étage d'un sex shop à l'époque. Il y avait pas de climatisation, mais il y avait des coquerelles dans l'appartement. Beaucoup de bruit venant de la rue. Vraiment un trou à rats. Et sa coloc, c'est Meryl Nesker, qui est nul autre que Peaches. Les deux vont se mettre à faire de la musique ensemble. Peaches et Feist dans le même appartement. Débarquent leurs amis, Chili Gonzalez, entre autres, Malcolm Fraser, The World Provider. Ça va devenir cet appartement un incubateur de la scène alternative torontoise au début des années 2000. C'est dans cet appartement-là que Peaches a commencé à travailler sur son disque The Teachers of Peaches, sur lequel on retrouve Fuck the Pain Away.

0: 218.
1: Parle à ma main, c'est une chanson de la formation humoristique française Fatal Bazooka. Il y a Yael qui participait à la chanson et juste avant, Fuck the Pain Away de Peaches sur son album The Teachers of Peaches. C'est l'heure de notre segment Les Enfants du Rayon. On analyse la musique d'un groupe d'aujourd'hui, 2026, qui aurait pu naître à l'époque du Rayon alternatif dans les années 90 ou 2000. Et dans ce cas-ci, ce sont de vrais enfants du Rayon. Le trio Général Chaos, trio punk originaire de Montréal. Le groupe a été fondé, les membres avaient 12 ans. Et pour ça, généralement, faut que quelqu'un nous initie. À 12 ans, se partir un groupe punk, généralement, il y a un modèle quelque part dans la famille. C'est le cas ici, c'est un trio, je l'ai dit. Bon, vous avez Aude de Niger qui est là, qui joue de la basse. Il y a Constantin Blondy, son père, Karim, a joué avec le Karloff Orchestra. Et il y a aussi dans Général Chaos, Rémi Jacques, le fils de Fred Jacques, guitariste pour la formation punk St. Catherine's, pour les Yesterday's Ring également. Les jeunes se disent influencés par Rancid, Social Distortion, Descendants, donc on est vraiment dans l'énergie rayon alternatif, dans le punk brut. Leur deuxième album, Can't Please Them All, a été lancé en 2026, là, il y a quelques semaines à peine. Ils sont rendus à 16 ans. Là. Déjà, ils sont habitués à jouer au Puzza Fest. Bon, ça, on peut comprendre à la limite. C'est un festival fondé par Hugo Mewdy qui est aussi dans les St. Catherine's. C'est la même famille à la limite, OK? Mais ils ont fait aussi des premières parties pour les Planet Smasher, pour Strung Out. Demain, ils vont jouer au Corona en première partie de Goldfinger, la formation californienne. Le 5 août, Général Chaos va faire la première partie de The Offspring au Metropolis. Et le 12 septembre, ils seront en vol et Macadam au festival pour jouer juste avant Guttermouth. Ils ont 17 ans, font des premières parties pour Offspring, pour Goldfinger, pour les Planet Smasher, pour Strung Out. C'est Général Chaos. On les écoute avec leur pièce « Bon à rien ».

Régurgiter le système sur le deuxième disque de Vulgaire Machin, Regarde le monde. Et juste avant, c'était Général Chaos, leur pièce Bon à rien. Jeune groupe de 2026 à surveiller. Et quand je dis jeune, c'est vrai, les membres ont 17 ans. Je continue à vous lire à propos des héros de votre patelin. Je vous pose la question, vous nous répondez via la bulle de conversation sur la plateforme audio de Radio-Canada. Quels étaient les héros alternatifs de votre coin quand vous étiez jeune, que vous aimiez suivre? Des musiciens qui pouvaient peut-être vous impressionner aussi. Il y a Maxime Bélanger qui vient de Québec. Il écrit « Les secrétaires volantes étaient mes vedettes absolues ». Ça revient beaucoup, les gens de Québec, c'est marquant. Mais auparavant, durant mon adolescence, mes idoles étaient le groupe Les Sans-Dessins, LSD. L'acronyme est le fun. Ça me dit rien du tout, Les Sans-Dessins. Je vais voir si on peut trouver quelque chose, ça existe. Le groupe était mené par trois frères, les trois frères Nollet, et leur chanteur parolier, Steve Trahan, était autant Ozzy Osbourne, Henry Rollins que Claude Gauvreau. Le groupe Les Sans-Dessins, LSD de Québec. C'est Maxime Bélanger qui nous écrit. Il y a Sébastien Viel de Trois Pistoles, lui, écrit « Il y avait rien! Il y avait rien à Trois Pistoles! » OK. Désolé, Sébastien. Fonder des groupes punk à Trois Pistoles. On a aussi Martin de Victo. Il nous dit à la fin des années 90, c'était la formation punk U-Seed qui régnait sur la ville. Martin de Victo, imaginez-vous que mon réalisateur Yannick Roberge vient aussi de Victo et il sait c'est quoi les U-Seed. Il a même trouvé un extrait. Donc ça, c'était le groupe punk pas connu à Victoriaville à la fin des années 90 qui régnait sur la ville.

Je pense pas que les gars de U-Seed s'attendaient un jour à ce qu'on ressorte un vieil enregistrement de la fin des années 90 pour jouer ça ici musique. Salutations à tous nos auditeurs de Victoriaville. On s'en va maintenant en France. Est-ce qu'on a des auditeurs à Sèvres? C'est de là que vient Manon Negra.

Vous avez sans doute reconnu la voix de Rudy Kaya, c'est sur la pièce Guantanamo Bay, qui se retrouve sur son album Le Taureau, c'est sorti en 2007. Et sur cette pièce, les musiciens qui accompagnent Rudy Kaya, c'est carrément les membres des Sainte Catherine, sont là au complet à jouer avec Rudy Kaya. Vous avez d'ailleurs entendu le chanteur Hugo Mioli qui a participé à Guantanamo Bay. C'est l'heure des concerts de la semaine et depuis le début de la saison du Rayon Alternatif, je vous parle de concerts qui vont avoir lieu à l'amphithéâtre RBC à Toronto. Ça, c'est là que Jack White a joué cette semaine. Je pense que j'irai camper, je vais m'installer une tente en face parce que cette semaine, vous pourrez y voir Dead Cab for Cutie.

Ben Gebhard, la formation Dead Cab for Cutie va jouer à l'amphithéâtre RBC demain soir, 19 juillet à Toronto. Toujours dans, au même lieu, RBC amphithéâtre, le 23 août, il y aura Jimmy Eat World.

Jimmy Heat World, 23 août, c'est assez loin, c'est vrai, à l'amphithéâtre RBC de Toronto, mais c'est parce qu'ils vont jouer aussi cette semaine, 19 juillet, à Vancouver, au Doug Mitchell Thunderbird Sport Center. Et ils seront à Montréal aussi, au parc Jean Drapeau, pour le Vans Warped Tour le 21 août. On s'en est pas encore parlé du Vans Warped Tour, mais ça, c'est rayon alternatif. C'est notre Noël qui s'en vient au mois d'août, au parc Jean Drapeau, pour le Vans. Je vais avoir l'occasion de vous en reparler. Demain, à Montréal, j'en ai parlé tout à l'heure, la première partie sera assurée par General Chaos. Il y aura Goldfinger au Corona.

Goldfinger, le 19 juillet au Corona à Montréal. Et on reste dans le punk puisque au Edmonton Expo Center, ça se passe le 25 juillet, K-Day's Music Fest, il y aura Pennywise.

Pennywise à Edmonton le 25 juillet. Eux aussi seront au Vans Warped Tour le 21 août. On va revenir avec du Pennywise. Mais pour l'instant, j'ai envie d'entendre une pièce complète de Tame Impala. C'est mon obsession de l'été. Ils vont faire deux soirs cette semaine à Toronto, à l'Arena, là, au Scotiabank Arena, les 25 et 26 juillet. Deux grosses soirées d'Arena. Et à Montréal, ça se passe au Centre Bell le 22 juillet. On écoute Elephant de Tame Impala.

La formation rock montréalaise 100% féminine Pony Up avec The Truth About Cats and Dogs. Il y a eu Gros Méné, formation de Fred Fortin, un héros local du Lac-Saint-Jean, ainsi que Tame Impala, la chanson Elephant. Tame Impala, le projet de Kevin Parker, un héros local dans son Australie natale. J'ai le temps pour deux derniers messages. Il y a Patricia qui nous écrit « En 95, à Saint-Césaire, il y avait le groupe Sonic Blast, un groupe de punk rock. » Salutations, Patricia. Et puis Pierre-Olivier qui dit « C'est pas des gens de mon patelin, mais à Saint-Bruno, j'étais allé à l'Agora Rock en 96 et Grimmskunk et Groovy Hard Rock étaient devenus mes héros. » Salutations, Pierre-Olivier. Moi, j'aime ça lorsque les héros locaux nomment l'endroit d'où ils viennent ou qui mettent des références là de lieux. Par exemple, Vulgaire Machin qui chante la rue des Ragons. C'est une vraie rue à Granby. Cowboy Fringant ont chanté Repentigny. Corias s'en vient bientôt. Il va nous parler de son Saint-Eustache où il a passé son adolescence. Mais juste avant, c'est Mozaïune qui a eu un grand impact, qui a chanté la vie des quartiers dans Montréal-Nord, dans Saint-Michel. C'est de là que viennent Dramatique, Impost et Jekyll. Ils sont devenus des porte-voix de la jeunesse issue de l'immigration là-bas, des

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Saint-Eustache, une pièce de Corias sur son album Petite Victoire. C'est sorti en 2011. Je m'appelle Olivier Robillard-Lavaux. Merci d'avoir été à l'écoute du Rayon Alternatif encore ce soir. Merci à mon réalisateur Yannick Roberge. On se retrouve samedi soir prochain pour une émission spéciale. Ce sera spécial festif de Baie-Saint-Paul. Il y a beaucoup d'artistes du Rayon qui vont y jouer. We Are Wolves, Vulgaire Machin, JF Posé des Cowboys Fringants, Les Ghouls, les Hey Babies, Klaus, le projet de François Lafontaine, Autry, le projet de Marat Tremblay. Et on va y être, on va demander à un paquet d'artistes du festif les mêmes questions qu'on vous a posées depuis le début de la saison. Votre leader ou leaders de groupe préféré, votre pochette iconique de l'époque du Rayon Alternatif, les groupes que tout le monde aimait sauf vous. La question de ce soir, bref, ce sera les artistes du festif qui vont y répondre la semaine prochaine. Il y a Julio Mendy qui s'en vient avec Bus de nuit jusqu'à 1h du matin sur Ici Musique. C'est Artist of the Year qui nous y mène. Que la nuit soit bonne pour vous et à samedi prochain.

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Bonsoir, je suis Julio Mendy et je suis ravi de vous retrouver pour cette 4e édition de Bus de Nuit. Ce soir, je vous ai préparé un trajet inattendu et pour commencer, on ouvre la porte des étoiles avec le duo No Cliché et sa pièce Stargate SG-1. Un point de départ pour notre exploration, on s'en jase dans pas long. Bonne émission.

c'était Manne Sainte avec sa dernière sortie Hey Yo. On reste dans le rythme et la chaleur des îles, on plonge dans le cœur du dancehall. Vous savez, parfois, j'ai l'impression d'avoir fait le tour d'un genre et d'avoir exploré tout de fond en comble. Mais honnêtement, tant qu'il y aura des créateurs comme le producteur jamaïcain Tam Cow, le dancehall a des très beaux jours devant lui. Il s'est entouré de Erticole et de Gasborg sur le titre Elephant Man.

d'autre que l'unique Brigitte Fontaine avec la pièce Délices et orgues, de la poésie surréaliste sur des rythmes drum and bass, sortie en 1997. Waouh, mais quel talent! Juste avant, on a eu le droit à Laced avec Future Sight et au groupe brésilien de Zopelar avec Mira. On traverse la Tamise pour y retrouver le producteur britannique Tid, aussi connu sous le nom de Totally Enormous Extend Dinosaurs, qui nous livre une pièce haut en couleur, A Dream I Have. Vous écoutez Bus de Nuit sur ICI Musique.

Pour clore cette première heure, on a fait appel à de véritables icônes de la musique brésilienne, le légendaire groupe Azimut. Juste avant, on a eu le droit à Fred Everything et son complice de longue date, le britannique Adjazz, avec la pièce Goodnight, précédé de Flits avec I Can't Get Enough. D'ailleurs, en parlant d'icônes, pour lancer notre deuxième heure, montez le volume direction la piste de danse avec le parrain de la house music en personne, Monsieur Frankie Knuckles, qui nous a quittés malheureusement en 2014. On s'écoute l'un de ses remixes du groupe Hercules and Love Affairs, nommé

Pour ceux qui viennent de nous rejoindre, je suis Julio Mendy et vous écoutez toujours Bus de Nuit sur les ondes de Ici Musique. On vient d'entendre Salomé avec la pièce Astral Plane, un titre qui nous a fait flotter en apesanteur. Pour la suite, on change de registre. On quitte la stratosphère pour rejoindre le Montréalais Tiga sur son récent album Hot Life où il réinvente un monument des années 80 du groupe In Excess, le titre Need You Tonight.

C'était le producteur Mike Silver, alias CFCF, avec Life Illusion. D'ailleurs, c'est lui qui a inspiré le titre de notre émission avec sa série de mix Nightbus. Je ne manque jamais de le rappeler pour lui donner son petit hommage. Maintenant, apprêtez-vous à écouter quelque chose qui sort du commun. On remonte dans le temps, 2005, et imaginez un instant, enfilez votre costume queue de pie pour aller en rave sous un viaduc. J'exagère, un peu, j'avoue, mais à peine. C'est l'époque où le pionnier de la techno de Détroit, Jeff Mills, se lance dans un pari fou. Fusionner ses machines avec l'Orchestre Philharmonique de Montpellier lors d'un concert historique au pied du Pont du Gard en France. 70 musiciens classiques qui ont traduit des patterns et des séquences électroniques en partitions sublimes. On écoute le résultat sur un des morceaux les plus emblématiques de Jeff Mills nommé « The Bells ».

Dans l'ordre, on s'est écouté Pursuit Grooves avec Defensive Play, Vegin, Mystery of Misery, et on vient d'entendre le duo Solitary Dancer composé de Adam Hoggins et de Anthony Galati avec la pièce Crown Shyness. Un projet conceptuel qui a été choisi pour composer la bande sonore des grands défilés de créateurs japonais Yoji Yamamoto. C'est la grande classe. Pour la suite, on reste dans la cour des grands avec une figure de l'avant-gardisme d'ici, la chanteuse et performeuse El Barbara. La pièce qui s'en vient est tirée de son brillant album Word on the Street, qui force le respect. Il lui a fallu 8 ans pour le concevoir en toute indépendance, loin des contraintes de l'industrie musicale. C'est une véritable lettre d'amour à l'authenticité, comme cette pièce très alléchante, Your Favorite Meal.

pièce qui porte bien son nom, c'est ce qu'on appelle être sur la même longueur d'onde. On se dirige lentement vers la fin de notre programme et pour nous accompagner, direction la Californie pour joindre ce groupe de San Francisco, Sweet Trip. Composé de Roberto Burgos et Valérie Cooper, ce duo formé au début des années 2000 n'a pas bougé d'une oreille. Leur façon de mélanger le shoegaze et la pop électronique reste à la page même presque 20 ans plus tard. Bien en avance sur leur temps, un son qui a anticipé une ère numérique où tout se mélangeait. Tiré de leur album You Will Never Know Why, sorti en 2009, voici Where the Sun Dies, So Does the Echo of Your Voice sur ICI Musique.

C'était CHMJ et Enzu avec leur pièce Charged Up, deux véritables piliers de notre scène locale qui font un travail incroyable avec le collectif Grove. Toutes les bonnes choses ont une fin. Et on approche déjà à notre terminus pour ce soir. C'était Julio Mandy au micro. Un immense plaisir d'avoir partagé Bus de Nuit avec vous. Si vous avez manqué un bout, l'émission est disponible sur l'application Radio-Canada Audio. Merci à Alex Leclerc à la technique et Tancredi Fazino. Pour terminer, on s'écoute Géologie avec Inebriated. Feel good journey. Prenez soin de vous. On se retrouve la semaine prochaine pour un autre épisode de Bus de Nuit. Bonne soirée.

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Bonjour à tous et à toutes. Olivier Boisvert-Magnan avec vous ce matin en remplacement de Catherine Pogonat. L'agrément sera au menu aujourd'hui avec des nouveautés de Gracie Abrams, de Beck, une découverte pop française signée Mélissa, un peu de nostalgie avec Leonard Cohen et une entrevue avec le producteur étoile de chez nous, Noche. Tout ça et bien plus encore sur les ondes de la puissance nationale. Ça, c'est Ici Musique.

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1: On découvre une nouvelle artiste pop française qui a le vent dans les voiles, Mélissa, tout simplement. Cette autrice, compositrice, interprète est originaire du Bastion de NTM, donc Seine-Saint-Denis, à Paris, et elle baigne depuis toute jeune dans un univers où la culture règne. Elle manie aussi bien le pinceau, l'appareil photo que le micro, et elle possède des racines musicales particulièrement solides. Mélissa est en fait la petite fille de Gérard Fesch, un trompettiste de renom, qui a accompagné sur scène certaines des plus grandes stars de la chanson française. On pense à Serge Lama, à Frédéric François, entre autres. Le grand public, lui, a eu un véritable coup de foudre pour Mélissa il y a près d'un an, le 18 octobre 2025, pour être plus précis, lors d'une émission du télécrochet Star Academy. Académie avec un Y, s'il vous plaît, on est en France quand même. Sa reprise frissonnante de « Pourquoi m'a-t-on faite », la version française du succès oscarisé de Billie Eilish, « What was I made for », avait captivé les téléspectateurs et les professeurs, dévoilant un univers teinté d'une magnifique dualité entre force et fragilité. Après cette aventure télévisuelle plutôt intense et une grande tournée nationale avec toutes les autres et tous les autres participants, Mélissa a rapidement pris son envol en solo et le 10 juillet dernier, ça c'était il y a exactement une semaine, elle a franchi une étape importante en publiant son tout premier mini-album au titre « Doux amer ». Tout va bien, entre parenthèses, je crois. C'est là-dessus qu'on retrouve la chanson 555, une pièce née de critiques qu'elle a reçues en ligne lors d'une tournée avec Star Academy, des critiques pas très édifiantes, on s'en doute, sur sa performance. Cette chanson pop, moderne, entêtante, aborde le rapport au corps et la difficulté d'échapper au regard d'autrui à l'ère des réseaux sociaux. Bref, 555 est un hymne à l'acceptation de soi.

Et oui, la vie de festival continue de battre son plein partout au pays. Cette fois, on s'en va à Yellowknife, où s'amorce aujourd'hui même le festival Folk on the Rocks, festival qui se poursuit jusqu'à dimanche, 19 juillet. Festival fondé en 1980, qui attire des artistes des territoires du Nord-Ouest, du Nunavut, mais aussi d'ici et là au Canada, pour célébrer ce qui est décrit comme la plus grande fête du Nord. La mission de l'événement va au-delà de la musique, favoriser un sentiment de communauté et de fierté en offrant un événement culturel unique qui reflète la diversité et l'esprit du Nord canadien. Au programme cette année, entre autres, le rappeur torontois Cadence Weapon, notre ancienne révélation radio-canadienne Wally, le groupe punk rock de OBGM, en tout cas, quelque chose comme ça, et l'artiste de Winnipeg, Fontaine, qu'on écoute à l'instant avec Yarrow Lover.

0: Olivier Boisvert-Magnan avec vous ce matin en remplacement de Catherine Pogonat. Et ça se poursuit dans quelques instants. On va notamment prendre des nouvelles de la famille Cohen et une petite nouveauté signée Beck. Tout ça et bien plus encore sur les ondes de la puissance nationale.
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Irrésistible pour vous. Il s'agit d'un remix de la chanson « Se donner notre choix » de Grand Eugène. Quel titre quand même. La pièce originale est tirée du plus récent album du duo au titre très lumineux « Deux places au cimetière ». C'est paru le 20 mars dernier. Selon jeu marquait une très belle évolution pour le duo qui passait d'un son indie-pop plutôt psychédélique pour flirter avec des textures plus sombres, presque grunge par moments. Un opus né d'un élan créatif globetrotter. Les maquettes ont été enregistrées entre Saint-Hugues, Montréal, Paris et même l'ancienne vanne du compositeur multi-instrumentiste Jérémy Lachance, parfois simplement sur un coin de table avec un micro d'ordinateur. Grand Eugène s'est rapidement fait un nom chez nous, notamment ici à Ici Musique, grâce à sa pop onirique, ses arrangements du vent et surtout la voix murmurée de la chanteuse Mélissa Lemieux. Et pour réinventer l'un de ses plus récents titres, le duo a fait appel au producteur d'origine néo-zélandaise Charlie Ryder, alias Tare Blanche. Basé à Londres, ce magicien des platines, ancien membre d'ailleurs d'un groupe Dream Pop, est un habitué des paysages sonores mêlant jazz house, synthétiseur new wave et percussion organique. Sur sa version de « Se donner notre choix », il propulse le groupe dans un univers justement house, inspiré du disco, porté par des machines à rythme et d'hypnotisants échantillons de la voix de Mélissa. Grand Eugène sera sur scène pour quelques spectacles prochainement, en fait très très prochainement, ce soir au Frima à Val-d'Or, le 24 juillet au Festif à Baie-Saint-Paul, 1er août, Oceaga à Montréal, 7 août, Festival Colline à Lac-Mégantic et le lendemain, 8 août, au Festival Cigale à Québec.

Directement de la planète Mars, c'était Kid Francescoli à l'effet Pogonat. On s'en va maintenant à 1000 quelques kilomètres au nord, à Bruxelles. Voici Angèle avec « Je veux tes yeux ».

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1: Oyez, oyez, dernière heure, Beck est de retour. L'artiste américain s'apprête enfin à briser un long silence de 7 ans en publiant cet automne son tout nouvel album de chansons originales, Ride Lonesome, attendu pour le 18 septembre prochain. Avec un titre comme ça, Ride Lonesome, donc cheminer seul, se promener seul, ou Google me propose chevaucher seul, vous pouvez vous douter du genre de Beck auquel on aura droit. Ce ne sera pas le Beck coloré, complètement pété de Audley ou de Midnight Vultures, mais bien celui plus nostalgique, mélancolique de Sea Change. D'ailleurs, Beck y est allé à fond dans la nostalgie en renouant avec toute l'équipe de musiciens qui étaient de la partie pour Sea Change, mais aussi pour Mutations et Morning Phase, son opus qui, rappelons-le, a été couronné du Grammy de l'album de l'année. Donc, une décennie après leur dernière séance d'enregistrement en commun, Beck et ses musiciens se sont retrouvés dans le studio fétiche de Beck, le mythique Room B des United Studios de Hollywood. Et pour couronner le tout, c'est leur complice, Nigel Godrich, qui s'est installé derrière la console pour mixer l'ensemble des titres. Nigel, qui a aussi fait sa marque avec Radiohead, rappelons-le. Selon Beck, la chimie entre eux s'est encore approfondie avec les décennies, leur permettant de dénicher de toutes nouvelles textures sonores et émotionnelles, tout en revisitant un lieu physique et musical très, très familier. Donc, pour nous donner l'eau à la bouche, Beck vient tout juste de dévoiler une nouvelle chanson. Ça s'appelle In the Night et ça fait suite plutôt à la chanson titre du 15e album qui est paru en avril dernier.

Et donc, Catherine, vous avez parlé à ce micro-ci. In the Night est décrite comme une ode feutrée et mélancolique aux rêveries nocturnes. On est dans la douceur pure, guitare acoustique, cordes, émotions vives. Et la sortie du nouvel album de Beck coïncidera avec le coup d'envoi d'une grande tournée nord-américaine qui va débuter dans l'Ouest canadien le 16 septembre prochain à Vancouver. Concert qui affiche déjà complet, mais qui s'arrêtera, et ça on vient de l'apprendre, pour deux soirs consécutifs au Massey Hall de Toronto les 14 et 15 octobre prochains.

Chanson Leonard Cohen, l'immense poète et auteur-compositeur-interprète montréalais, nous a quittés il y a déjà 10 ans, mais l'héritage de ce géant continue toujours de résonner et de se transmettre à travers des projets artistiques d'une beauté rare capable de toucher toutes les générations. Pour les plus jeunes, la maison d'édition La Bagnole vient d'annoncer que paraîtra en librairie le 6 août prochain, donc dans quelques semaines à peine, un magnifique livre jeunesse intitulé « Leonard Cohen, le spleen expliqué aux enfants ». C'est une nouvelle sortie au sein de la collection Mini Punk qui nous a également offert en 2024 le livre jeunesse « Mosaïen, le rap québécois expliqué aux enfants », illustré par Nitti Marcel Muette et écrit par un certain personnage redoutable, Olivier Boisvert-Magnan. Leonard Cohen, le spleen expliqué aux enfants, cette fois, est l'œuvre du BDiste Cyrus, reconnu pour son implication auprès de l'organisme de santé mentale Les Impatients. Son œuvre aborde à hauteur d'enfant la douce mélancolie et les larmes qui ont nourri la création du Montréalais tout au long de sa vie. Cohen revivra aussi sur scène cette année, donc son répertoire s'apprête à reprendre vie de façon grandiose, avec la toute première tournée hommage officielle imaginée par sa propre famille, Everybody Knows, conçue et portée par son fils, Adam. Ce spectacle célébrera l'héritage de l'artiste à travers ses chansons emblématiques, mais aussi des archives filmiques et photographiques inédites. Pour l'occasion, Adam partagera pour la première fois la scène avec son propre fils, donc le petit-fils de Léonard, donnant à cet hommage une dimension intergénérationnelle. La tournée, qui bénéficiera d'ailleurs d'une conception visuelle de Moment Factory, va s'arrêter au Grand Théâtre de Québec le 2 novembre, Théâtre Saint-Denis de Montréal le 4 novembre, et au Meridian Hall de Toronto le 7 novembre. Et il y aura des dates également en Europe au début de 2027.

Harry d'Édouard Tremblay-Grenier, la succession de Marat Tremblay et de mon idole d'adolescence, l'humoriste Daniel Grenier, sort en spectacle cet automne à Québec le 2 octobre et à Montréal le 21 octobre, entre autres. L'effet

On est déjà à mi-chemin de cette merveilleuse émission de l'effet Pogonat et dans quelques instants, cap sur la sortie du jour sur la planète pop, le nouvel album de Gracie Abrams.

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1: Gros plan sur Gracie Abrams, la jeune prodige de la pop américaine qui fait vibrer la planète musique. Car oui, c'est aujourd'hui, 17 juillet, que sort son troisième album studio, Daughter from Hell. Une sortie majeure pour celle qui est passée en quelques années à peine de l'intimité de sa chambre au plus grand stade du monde. Née à Los Angeles en 1999, Gracie est la fille du célèbre réalisateur de science-fiction J.J. Abrams. Bref, ça partait quand même plutôt bien pour elle à la base. Mais plutôt que de choisir le cinéma, c'est dans l'écriture ultra-personnelle de son journal intime que Gracie trouve sa voix, apprenant à s'accompagner seule au piano et à la guitare. Elle fait ses débuts en 2019 avec la chanson Mean It, imposant sa signature bedroom pop faite de voix chuchotées et d'arrangements minimalistes. Après un premier mini-album très remarqué en 2020, sa carrière prend une dimension phénoménale lorsque Taylor Swift l'invite à ouvrir les spectacles de sa gigantesque tournée The Eras Tour dès 2023. Forte de cette maturité acquise sur scène devant des centaines de milliers de personnes, Gracie revient aujourd'hui avec Daughter from Hell, conçue en étroite collaboration avec son complice Aaron Dessner du groupe The National, également un proche de Taylor Swift. Ce nouvel album de 16 titres nous plonge dans une ambiance beaucoup plus sombre, introspective, hantée par des textes bruts, des motifs rythmiques tranchants. Musicalement, Gracie voit plus grand.

Elle déploie plutôt des guitares électriques tendues et fait même appel à un orchestre complet de 21 musiciens sur une chanson. Et qu'en dit la critique? Jusqu'à maintenant, l'Associated Press lui décerne une super note de 4 étoiles sur 5, saluant des morceaux capables de vivre dans les grands stades, tandis que le prestigieux Rolling Stone monte la barre jusqu'à 4,5 étoiles sur 5. À l'inverse, le média britannique The Guardian se montre beaucoup plus sévère en lui accordant un maigre 2 étoiles, qualifiant le disque de mélodramatique et regrettant une musique un peu trop polie. Trop polie, cette Gracie Abrams, on verra si elle va nous saluer lorsqu'elle passera par chez nous l'an prochain. On pourra la voir les 18 et 19 février à Toronto, ainsi que les 8 et 9 mars à Montréal.

Dans quelques instants, à l'effet Pogonate avec Olivier Boisvert-Magnin, j'ai le privilège de recevoir un producteur étoile de notre scène électronique, Notché. C'est Notché qui est derrière la chanson qu'on va entendre à l'instant. Rien de moins que la chanson qu'on a le plus diffusée à l'effet en 2025. C'est la chanson Play en collaboration avec le rappeur montréalais Nemo.

0: en studio.
1: Il est en studio devant moi, celui qui vient de passer les derniers mois à faire le tour du monde avec un des artistes canadiens les plus populaires sur la planète, Baby No Money. Celui qui, juste avant, passait une décennie à collaborer avec l'artiste pop québécoise la plus célébrée en Europe depuis Céline et Lara, Charlotte Cardin. Celui qui, après des années dans l'ombre, a fait paraître un premier projet musical l'an dernier, créé avec un collectif torontois de musique classique, rien de moins, le Strings from Paris. Et celui qui, depuis ses débuts modestes dans un parc de maisons mobiles à Saint-Basile-le-Grand, a tracé sa voie pour devenir l'une des révélations les plus probantes de notre vaste et foisonnante scène électronique. C'est Notché qui est avec moi aujourd'hui à l'Effet Pogonate. Bonjour Notché.
2: Wow, quelle belle présentation.
1: Écoute,
2: merci.
1: Écoute, je savais que tu venais, je me suis quand même forcé. Notché, Mathieu Sénécal pour les intimes, on est très heureux de te recevoir. Comme je disais, en fait, tu as passé plusieurs années dans l'ombre, comme directeur musical, compositeur, arrangeur. C'est peut-être pas tout le monde qui est familier avec ton nom, mais j'oserais dire que pas mal tout le monde est rendu familier avec ton travail grâce à cette chanson-ci.

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1: Ouais. Ouais. Ouais, ouais, un petit accident de tournée petit avec Baby No Money, mais.
0: Ça arrive.
1: Hey. On sent mieux, oui.
0: Feel Good de Charlotte Cardin, donc pour ceux qui ne l'avaient pas reconnue, chanson qui a été la rampe de lancement de la carrière de Charlotte en Europe. C'est une chanson que tu as co-composée. Est-ce que cette chanson du haut de ses 120 millions d'écoutes uniquement sur Spotify a changé ta vie?
1: Ben, en quelque part, oui, parce que c'est la première fois que je faisais de la musique électronique dans un contexte un petit peu plus sérieux, non?
0: OK.
1: Puis ça a un petit peu comme influencé, ça m'a un peu influencé à me dire... Ah, ce serait le fun, faire peut-être un petit projet, puis je sais pas, tu sais, j'avais déjà commencé le projet Notchy, mais là, j'étais comme, je pense que je pourrais le prendre un petit peu plus au sérieux, là, après Feel Good, j'étais comme, ah, let's go.
0: Et j'imagine aussi au niveau des redevances, ça doit quand même être assez intéressant, parce que je regarde 130 000, est-ce que tu sais combien de en général, sur toutes les plateformes, parce que c'est incroyable.
1: J'ai pas les chiffres, mais je peux dire que d'après moi, c'est beaucoup, là, tu sais, ouais.
0: On n'en doute pas. C'est un euphémisme, c'est beaucoup. T'as travaillé, bon, justement, pendant une décennie avec Charlotte. Quand t'as commencé avec elle, elle sortait à peine de la voix, je pense, quelque chose comme
1: ouais,
0: ça.
1: Exactement. Depuis le tout début, notre premier show, elle avait quasiment pas de chanson. On a fait la première partie de Mika.
0: Incroyable. Ah ouais?
1: Ouais, quand même, c'est un gros début. C'est une belle première partie de début.
0: Ouais, exact. Puis tu sais, t'as suivi de près son évolution comme artiste. Qu'est-ce que tu retiens de ces 10 ans-là?
1: J'ai tellement appris, en fait, tu sais, parce que on faisait la tournée un petit peu internationale avec Charlotte. On a commencé les États-Unis puis tout ça. Puis ça vient avec certains défis. Défis techniques, défis... plein d'ordres de défis différents.
0: Ou brancher ces machines.
1: Brancher les affaires, mais un peu partout. Mais non, mais
0: démêler les fils.
1: Démêler les fils aux États-Unis, tu sais,
0: c'est différent.
1: Ça roule de l'autre bord. Ouais. Sauf que on a rencontré d'autres artistes aussi. J'ai appris comment ça fonctionnait avec des gens, des musiciens, des producteurs canadiens, des producteurs, des musiciens des États-Unis, etc., etc. Fait que ça m'a vraiment bâti en tant que

0: qu'individu, mettons.
1: Puis tu t'adaptes, tu sais, j'imagine quand on commence avec une artiste au tout début comme ça, on s'attend pas à ce que ça parte.
0: C'est sûr qu'elle a une voix quand même assez impressionnante.
1: Oui, pour la voix, on peut avoir du flair, effectivement.
0: Fait que ouais. Je pense que tout le monde sentait qu'il y avait de l'effervescence, mais je savais pas que ça allait jusque là. Tu sais, surtout les dernières années là, avec l'Europe et tout ça, c'est vraiment incroyable ce qui se passe pour elle, puis je suis super content.
1: Depuis Feel Good.
0: Ça Feel Good depuis Feel Good.
1: Ça Feel Good depuis. Exact. C'est pas ta première expérience musicale, Charlotte. Tu traces ton chemin finalement depuis presque 20 ans sur la scène musicale. Je dois dire, ton parcours est assez diversifié. Pop, électro, on le sait. Jazz, musique cubaine, punk rock. Comment la musique est entrée dans ta vie, Noche?
0: Quand même assez tard. Tu sais, je dis, ça dépend de la perspective, mais j'ai commencé peut-être à vers 15 ans, peut-être. Puis
1: t'es pas allé au conservatoire à 3 ans à Saint-Basile-le-Grand.
0: Non, parce qu'il n'y en avait pas vraiment. Il n'y avait pas grand-chose dans ce temps-là. Mais maintenant, c'est un petit peu plus gros, Saint-Basile.
1: Grâce
0: à
1: toi.
0: Sûrement pas, mais... Non.
1: Mais t'as commencé à jouer de la basse parce que t'as un ami qui te l'a demandé. C'est-tu ça un peu l'histoire?
0: Exactement. Ouais. C'est qu'il y a un ami, dans le fond, il y avait un petit band, un peu du style de garage, puis il m'a dit, ah, ça serait le fun, tu pognes la basse. Puis j'étais comme,
1: parce qu'il
0: n'y
1: avait pas de bassiste.
0: Exact, il n'y avait pas de bassiste. J'étais comme, c'est quoi la basse? Je pensais que c'était de la batterie. Fait que moi, j'étais comme, ça me tente, jusqu'à temps que je me rende compte que c'était un instrument à quatre cordes, puis qui jouait des bouts que je savais même pas identifier à l'oreille. Puis
1: tu pars de loin quand même.
0: Oui. Mais c'était le fun, je trippais sur Primus dans le temps, fait que ça m'a aidé. C'était le genre, c'est le fun,
1: je vais taper dessus.
0: C'est ça.
1: Peu de gens le savent, mais en plus de tous les styles mentionnés plus tôt, tu as fait partie d'un groupe Country Trad. Au tournant des années 2010, lendemain de veille.
0: Ah, ok, je me demandais si ça s'en est. Country Trad.
1: Je m'en rappelle.
0: Marc, c'est encore mon très bon ami.
1: J'ai de la difficulté à t'imaginer, le taper du pied, jouer dans des bars de chansonniers qui sentent la bonne vieille bière gommée sur les tables. C'était comment cette expérience-là?
0: C'est sûr qu'aujourd'hui, taper du pied, c'est un peu difficile. Mon pied est un petit peu, mais
1: surtout en ce moment, j'ai de la misère à t'imaginer.
0: Non, mais c'était bien. J'ai adoré aussi. C'est une belle gang, puis tout ça. Puis, tu sais, c'est le fun. On a joué des classiques québécois. Puis tranquillement, genre maintenant, je pense qu'ils font leur musique. Maintenant, ils sont en fait, ils font des petites tournées en Europe.
1: Oui.
0: Le lendemain de veille. Fait que c'est intéressant.
1: Mais toi, t'es toujours là avant que ça soit très, très big.
0: Quand c'est big, j'en vais.
1: C'est ça. Tu dis, je vais essayer autre chose.
0: Exact.
1: Comment on passe de lendemain de veille à la musique électronique? Ton amour pour la musique électronique, il vient d'où?
0: J'ai toujours aimé la musique électronique. Je pense qu'à un moment donné, à Montréal, c'était très effervescent. Il y a eu comme l'époque un peu où il y avait des producteurs du UK qui venaient faire du dubstep à Montréal.
1: Oui.
0: On pense à Roscoe, Caspa, Scream, Banga, tout ça.
1: Il y avait
0: ça.
1: Des soirées au passeport, là, c'était très intense.
0: C'était trop intense. Il y avait aussi des soirées organisées par Black Tiger Sex Machine, au Belmont. Fait que, tu sais, c'était, Montréal était un peu, c'était quand même fort. Puis moi, j'aimais bien ça, tu sais, le début du dubstep, tout ça. Maintenant, peut-être un peu moins, mais j'aimais beaucoup le début. Fait que ça, c'était mon, puis Daft Punk, puis tout ce qui est la musique électronique.
1: La French Touch.
0: Justice, un de mes bands favoris.
1: Mais il y a une certaine parenté entre le son de Justice puis justement les débuts du dubstep. On peut voir quand même un lien dans
0: cette
1: idée assez incisive de la musique. Depuis un an, on a l'impression que ça va assez vite pour toi. Est-ce que toi aussi t'as cette impression-là ou est-ce que t'as plutôt le sentiment que ça fait 20 ans que tu te prépares à ça?
0: Un peu des deux peut-être.
1: Ouais, okay.
0: Tu sais, dans le sens qu'il y a beaucoup de choses qui se passent. Je m'attendais pas à ce que ça se que tout ça se passe, mais je suis vraiment content puis je suis prêt à l'accueillir. Fait que
1: c'est
0: un peu c'est ça.
1: T'as pas 19 ans puis t'es trop naïf là, tu t'es prêt, ça fait longtemps que t'es là.
0: J'aimerais savoir 19 ans encore, mais qu'est-ce que je veux dire?
1: Tu peux avoir l'air. On écoute un extrait d'une chanson de ton tout premier projet solo qui est paru à l'hiver 2025, When It All Ends Part 1. On écoute la chanson avec Nia Nadaruta.

0: chanson que j'adore, Feel Something. J'ai un peu massacré le nom, mais c'est une collaboration entre Noche et Nia Nadurata.
1: Ouais,
0: exactement. Là, je l'ai bien eu. Tiré de ton premier projet solo, comme je le disais, un projet que t'as enregistré avec un collectif torontois de musique classique, Strings from Paris. Choix quand même artistique, audacieux, ambitieux.
1: Ouais, ben, tu sais, en fait, je les ai rencontrés avec Charlotte, ces musiciens-là. Ils accompagnaient Charlotte pour la Place Belle, qu'on a fait la Place Belle, là, peut-être 2 ans.
0: OK.
1: Je suis tombé en amour, une belle, belle gang, super cool. Fait que, j'étais comment, on fait ça un album?
0: fait que toi, tu y vas un petit peu comme, justement, par spontanéité, par feeling, parce que c'était pas nécessairement dans tes plans de faire un album électro avec du classique dedans.
1: C'était juste arrivé comme ça. Je me suis tellement bien entendu avec tous eux qu'on a décidé de faire ça. Puis maintenant, aujourd'hui, ça a créé une belle amitié puis une belle liaison avec Toronto. D'ailleurs, j'étais là 2 semaines, on a fait d'autres chansons, d'ailleurs avec Nia.
0: Ah ouais, OK.
1: Ouais, pour
0: la part 2, la partie 2 de l'album?
1: C'est que là...
0: Moi, je l'attends encore, ça fait 1 an et demi, là.
1: Ouais, je sais. L'affaire, c'est qu'elle était prête, mais j'ai comme changé un peu de direction, okay, parce que avec les DJ sets et tout ça, je m'en vais voir quelque chose d'un petit peu plus dansant et positif, tandis que ça, là, c'est un petit peu plus émotif et... Ouais. Un peu plus conceptuel, peut-être.
0: Mm-hmm.
1: Fait que, ouais. Mais, tu sais, on va voir. Elle là, et ses tablettes. On va voir. J'aime bien. On va voir qu'est-ce qu'on
0: va
1: passer.
0: On va voir. C'est ça qui arrive des fois quand on laisse trop longtemps le projet. On est moins fiers. En tout cas, on doute plus, peut-être.
1: C'est plus que j'ai des gros questionnements sur où je veux m'en aller. Puis j'essaie de préciser un petit peu, pour pas que je m'en va dans toutes les directions possibles. Ce qui peut arriver.
0: Ce que t'as fait déjà.
1: Ce que je fais pas mal. Tu sais, de Charlotte à Baby No Money, quand même un gap aussi.
0: Ouais, un petit peu. depuis la sortie de cet album-là, tout va à un rythme d'enfer pour toi. Et tout ça, c'est entre autres grâce à ta série de vidéos YouTube Sampling, dans lesquelles tu te mets en scène en train d'échantillonner, simplement à l'aide de ton clavier d'ordinateur portable, la musique d'un artiste connu que tu transformes ensuite en bombe, électro, house, French touch, UK garage, peu importe. Et ça marche. En 1 an et demi, t'es passé de 5000 abonnés à 105 000 abonnés sur Instagram.
1: Ouais.
0: Qu'est-ce qui explique cet intérêt aussi fort selon toi et comment tu prends ça, tout cet intérêt-là?
1: Ben, je te dirais que j'étais vraiment surpris. Je m'attendais pas à ça en premier, c'est sûr. Mais c'est beaucoup de travail puis beaucoup de volume. J'en faisais beaucoup par jour. Je pense que pendant la dernière année, j'ai fait à peu près entre 4 et 5 vidéos par jour.
0: Okay.
1: Donc, c'était énorme.
0: J'en ai manqué quelques-uns.
1: Ouais, t'as manqué meilleur. non, mais pour vrai, factice, il y a beaucoup de volume là-dedans. C'est ça.
0: Puis t'échantillonnes, tu sais, Sabrina Carpenter, Bad Bunny. Est-ce que t'as eu des retours de certains artistes, des fois, qui disent « Hey, c'est vraiment bon, ta relecture de ma chanson? »
1: J'ai eu Pink Panther S plusieurs
0: fois. Ouais, quand même.
1: Parce que dans le fond, souvent, comment ça se passe sur TikTok, c'est pour les gens qui sont pas familiers avec ça, c'est que souvent, les artistes, ils ont des accounts qui appellent, des comptes qui appellent spam accounts, je sais pas comment.
0: Genre des deuxièmes accounts.
1: Des deuxièmes accounts pour, genre, mettre beaucoup de choses. Puis
0: Pink, plutôt.
1: Pink Panther S a reposté un de mes vidéos, puis ça l'a vraiment aidé aussi aux abonnés.
0: Oui, on s'entend, parce que là, j'ai parlé d'Instagram, mais sur TikTok, ça marche aussi d'enfer. Dernièrement, on disait, t'es retourné un peu, on peut dire un petit peu dans l'ombre, parce que là, t'avais mis de l'avant ton projet solo, là, t'es retourné comme DJ. Musicien
1: Baby
0: No Money.
1: Ouais, 100%. Mais j'ai pas mis sur pause. Je pense que je travaille beaucoup de musique dans le tour bus.
0: T'arrêtes jamais.
1: C'est peut-être un petit problème, tu sais, mais... Faudrait que je dorme à un moment donné. Mon corps est en train de me dire... Hey,
0: avec le pied brisé, en plus.
1: Le pied brisé, ouais.
0: On va écouter un extrait d'une performance d'une de tes chansons avec Baby No Money, justement.
1: Ouais.

0: Alors, performance de Baby No Money, ça s'est passé à Québec. Un peu de contexte autour de ça. C'est toi qui crée la musique en direct de cette chanson-là.
1: Ouais, en fait, ce qui s'est passé, c'est qu'on jouait au FEC.
0: Oui.
1: FAQ.
0: Oui. Qui est toujours en cours en ce moment.
1: Puis on avait une performance le soir. Puis j'ai organisé avec les gars de Parking Radio, qui est une initiative québécoise de genre de DJ set en live stream.
0: OK.
1: J'ai tout invité la gang, puis on a tout fait des DJ sets. Puis Alex a décidé de joindre
0: Alex,
1: ma performance.
0: Exactement.
1: Mais ouais, il est super généreux. Il a décidé de venir parce que j'avais fait un remix de lui sur les réseaux sociaux. Puis il a décidé de le performer avec moi pendant le Parking Radio.
0: Comment c'est de voyager à travers le monde avec un artiste aussi populaire que Baby No Money, lui aussi avec une ascension en continu? On s'entend que c'est...
1: Ça marche, quelque chose.
0: Comment c'est?
1: C'est incroyable parce que la gang de Baby No Money, c'est des humains exceptionnels. Fait que on travaille beaucoup, on fait beaucoup de dates, on voyage beaucoup, beaucoup d'avions, beaucoup. C'est vraiment, vraiment épuisant. Mais étant donné que la gang est super cool, c'est incroyable. C'est plus facile qu'on pense. C'est dur, mais facile.
0: C'est très clair. T'es allé, où exactement? T'es allé, là, tu t'en vas à Lollapalooza, Edmonton, mais t'es allé dans plein de continents.
1: Fait que depuis février, on a fait 2 mois aux États-Unis. Après ça, on a fait 1 mois en Europe. On a fait des dates canadiennes, comme la Place Belle, puis à Toronto, on a fait Budstage. Puis là, on s'en retourne encore en Europe, pour 1 mois au mois d'août. Je te dirais que depuis février, ça se passe pas mal, mettons.
0: Et qu'est-ce que ça t'a appris, cette tournée-là, sur le genre d'artiste que tu veux devenir?
1: Je pense que par rapport à tous les artistes que j'ai accompagnés avant, Baby No Money, c'est quelque chose qui me ressemble un petit peu plus. Tu sais, l'espèce de folie, l'espèce de
0: fougue. Côté déjanté,
1: déjanté
0: aussi. Très libre aussi. Je sais que c'est un mot qui revient souvent dans les entrevues. Liberté, ouais. Le fait de pouvoir faire ce qu'on veut en tout temps.
1: Extrêmement
0: libre. Lui, il l'incarne.
1: Il l'incarne. Puis c'est aussi, si je me trompe pas, un artiste indépendant. Tu sais, fait qu'il y a la liberté totale. Puis c'est quelqu'un de hyper inspirant aussi. Tu sais, ses réseaux sociaux puis tout ça, son éthique de travail, tu sais, sa personnalité, ça, j'apprends beaucoup de lui, je te dirais.
0: Puis l'indépendance, c'est quand même assez important pour toi aussi, si je me trompe pas.
1: Ouais, l'indépendance, c'est quelque chose d'assez important. Peut-être que ça me fait un petit peu peur, les labels, puis d'être un petit peu pogné. Ça va peut-être arriver un jour, mais je te dirais que l'indépendance, ça permet de faire tout ce qu'on veut créativement, puis il n'y a aucune limite, fait que c'est intéressant.
0: Et de, si tu veux, ne pas sortir la partie 2 d'un album, même si la partie 1 existe.
1: Exactement, je vais venir me faire chicaner ici à Radio-Canada, mais sinon,
0: plutôt
1: pas de problème.
0: Plutôt par un label.
1: Mais ouais, c'est moins pire, c'est moins pire.
0: C'est un petit peu
1: je peux
0: moins
1: dire
0: pire.
1: Non quand même.
0: C'est ça, exact. Alors, ce qui s'en vient pour toi, la tournée qui se poursuit jusqu'à quand? Tu dis, elle arrête jamais cette tournée?
1: Ça arrête jamais, mais en nous, on fait un gros mois, puis après ça, ça va se calmer un petit peu plus. Je vais pouvoir sortir toutes les chansons que j'ai dans mon ordi. Qui sont prêtes à sortir d'ailleurs.
0: Et peut-être des vacances, qui sait.
1: Peut-être. On sait pas.
0: T'es pas ce genre-là, les vacances.
1: À Noël. Je m'aime pas, je pense. Non, mais c'est le fun des vacances. On a besoin des vacances.
0: Oui, exact. Merci, Noche, pour ces belles paroles. C'est très, très apprécié. Merci d'avoir été avec nous. On écoute la chanson Da. Quelque chose à dire
1: C'est une des chansons qui a été le plus virale, puis c'est celle que Pink Panthers a repostée d'ailleurs. Fait que belle sélection. Merci de m'avoir invité aussi.
0: C'est vraiment gentil. Merci à notre réalisatrice, Amélie Arel-Dubeau, qui fait toujours les bons choix musicaux au bon moment. Donc on l'écoute. Merci Noche, bonne route et peut-être bonnes vacances.
1: Merci.

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5: Je suis désolée. 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

On a mis la table avec Noche tout à l'heure, mais là, c'est vrai, la piste de danse est ouverte à l'effet Pogonat. On va l'entendre Robert avec son immense tube Les gens. Dans quelques instants, Stromae, Virginie B, Suzanne, et pour l'instant, c'est I Go de Peggy Goo.

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1: Un bonbon complètement bleu aujourd'hui. Non, ce n'est pas la Dame en bleu de Michel Louvain, ni Blue Christmas d'Elvis Presley, même si Noël approche dangereusement dans 5 mois à peine. Notre bonbon est un classique d'une toute autre époque qui célèbre ses 28 ans d'existence. Blue d'Abadi, Eiffel 65. Vous connaissez tous et toutes, peut-être malgré vous, cette ritournelle Eurodance incontournable de la fin des années 90 avec ses paroles bleutées, sa voix robotisée et son refrain tellement accrocheur qu'il en devient presque aliénant. Eiffel 65 est un trio italien composé de Jeffrey J, Maurizio Lobina et Gabri Ponte. Les trois producteurs se rencontrent à Turin au sein de la Bliss Corporation, une entreprise de production musicale spécialisée dans l'Eurodance, bref, une espèce d'usine à saucisses Eurodance. La chanson, elle, est née en seulement 2 jours. Un après-midi, Maurizio Lobina se détend au studio et commence à improviser sur son piano. Et comme les cabines n'étaient pas encore si bien insonorisées à l'époque, ses notes traversent les cloisons et résonnent immédiatement chez ses acolytes de la Bliss Corporation. Jeffrey se met alors à écrire des paroles inspirées d'un personnage imaginaire qu'il vient d'inventer, Zorotti, un extraterrestre qui vit dans un monde entièrement bleu, de sa maison jusqu'à sa petite amie. 2 heures d'écriture plus tard, le titre était bouclé. Avec des onomatopées, c'est sûr que ça va quand même rapidement. Le succès de Blue n'a pas été immédiat. À sa sortie en Italie, le single a fait un flop monumental. Le titre parvient plus tard à se hisser de manière historique dans le top 40 au Royaume-Uni grâce aux ventes d'importation, avant de devenir numéro 1 dans les palmarès de nombreux pays, y compris ici au Canada. Depuis, l'impact du tube ne s'est jamais démenti. En 2014, le cinéaste québécois Xavier Dolan lui offre une seconde vie mémorable dans une scène de son film culte Mommy. Et plus récemment, en 2022, le français David Guetta et la chanteuse Bébé Rexha ont propulsé cette nostalgie au sommet de la nouvelle génération avec leur méga reprise I'm Good Blue, qui, bien malgré moi, a dominé les palmarès mondiaux. Mais entre nous, rien ne vaut l'original. Voici notre plaisir coupable, signé Eiffel 65.

C'est sur ces notes bleutées et totalement italiennes d'Eiffel 65 qu'on termine cette merveilleuse semaine à l'effet Pogonat. Un tendre merci à toute mon équipe, Philippe Jacques et Alexandre Demers à la recherche, Alex Leclerc à la technique et ma chère Amélie Harel-Dubeau à la réalisation. Merci aussi à votre animatrice chérie Catherine Pogonat, ainsi qu'à mon invité Noche, qui ne décolle pas du studio encore. Va faire tes boîtes, Noche, s'il vous plaît. Dans quelques instants, c'est Claudine Prévost qui s'en vient avec son manège qui file à toute vitesse. Merci, bye!

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Demain, dès l'aube, à l'heure où blanchit la campagne, je partirai. Vois-tu, je sais que tu m'attends. J'irai par la forêt, j'irai par la montagne. Je ne puis demeurer loin de toi plus longtemps. C'est un extrait de « Demain dès l'aube » de Victor Hugo qui ouvre si bien notre promenade dominicale d'aujourd'hui sur les sentiers de l'été.

C'est sur la musique de Kuklin par les frères Lucas et Arthur Youssen que vous arrivez sur les sentiers de l'été. Julie Daou avec vous en ce petit matin que je vous souhaite doux. J'ai des souvenirs de dimanche où j'aurais aimé ça paraisser longtemps au lit, mais mes enfants, eux, en avaient décidé autrement. Et ils venaient nous rejoindre, leur papa et moi. Quand c'était juste un, on se collait tout blottis les uns les autres dans l'espoir que peut-être il se rendorme. Mais là, l'autre arrivait, voulant lui aussi sa place dans le nid. Puis là, la petite dernière qui tassait tout le monde. Ça finissait tout ça en chatouille et en rire. Et on se levait en oubliant notre grasse matinée. Finalement, on était bien heureux de ça. Aujourd'hui, il se réveille à midi et je dois aller sortir du lit. Tout passe, hein.

Quelques chorales de Brahms étaient interprétées par les frères Arthur et Lucas Youssen, ceux avec qui on va passer un petit moment ce matin. Ils ont 29 et 33 ans aujourd'hui, mais ils jouent ensemble depuis l'enfance. Et c'est amusant parce qu'ils ont commencé le piano grâce au soccer. C'est la finale de la Coupe du Monde aujourd'hui, mais méfiez-vous, vos enfants pourraient devenir musiciens finalement. En fait, c'est que ils écoutaient toute la famille ensemble les matchs internes et ils sont néerlandais et avant chaque partie, il y avait l'hymne national et ils l'adoraient. Ils avaient un piano à la maison et donc ils ont commencé à essayer de repiquer la mélodie par oreille. Et leur mère a décelé un intérêt, alors elle a retrouvé un professeur et après ça, tout s'est comme enchaîné très naturellement pour eux. Ils jouent aussi séparément, mais c'est surtout pour le duo qu'ils forment qu'on les connaît. Et ils sont hypnotisants, pas juste à écouter, mais à regarder aussi. D'abord, ils se ressemblent énormément, ils ne sont pas jumeaux, mais ils se ressemblent. Et ils bougent de façon tellement synchronisée, ils se respirent l'un et l'autre, s'intuitionnent, anticipent les mouvements, les intentions. C'est vraiment intéressant de les regarder. Ce sont de grands musiciens sur le plan individuel, dans le sens où c'est pas juste un show de boucan, sinon de toute façon, ils auraient pas duré autant que ça. Ils évoluent sans cesse et ils sont d'une humilité désarmante. Leur jeu s'alimente aussi, l'un et l'autre, s'enrichit. Ils sont à la fois capables d'une grande profondeur, mais en même temps, ils conservent leur petit côté un petit peu gamin ou espiègle. On va faire une écoute très, très chouette, je trouve, puisqu'on va les entendre séparément, Arthur, suivi ensuite de Luca, et puis ensemble, dans trois extraits d'un album qui les définit tellement bien, « Jeu ».

Trois extraits de l'album « Jeu » étaient interprétés par les frères Lucas et Arthur Hewson, avec qui on continue notre promenade de ce matin. Une fratrie, c'est toujours particulier. Il y en a certains qui sont proches, d'autres moins. Il y en a qui partagent une maison en colocation, d'autres qui vivent sur carrément des continents différents. Enfin, on partage une même maison, un territoire commun, mais en vieillissant, chacun suit sa propre voie. Pour les frères Hewson, même si ce sont deux individus distincts, il y a quand même un même chemin. Et quand on leur demande si c'est difficile sur le plan de la communication, comme ils sont frères, ils répondent non. En fait, Lucas est allé étudier à l'étranger pendant 4 ans, où il a pu tenter d'autres expériences avec d'autres élèves, de piano 4 mains ou de 2 pianos, et ça s'est pas tant bien passé. Et ça lui a fait mesurer l'incroyable entente qu'il a avec son frère. Il apprécie encore plus leur complicité. Ils sont complémentaires aussi. Et quand on les questionne sur ce qu'ils admirent le plus chez l'autre, pour Lucas, c'est la ténacité d'Arthur. Il dit capable de travailler avec acharnement, peu importe les circonstances, quand le contexte l'exige. Et pour Arthur, c'est, au contraire, le lâcher prise de son frère qui l'apaise. Quand ils doivent performer et que le stress monte, ils arrivent à le ramener, à lui dire qu'ils ont décidé de faire de la musique parce qu'ils aiment ça. Et qu'il est prêt qu'une fois sur scène, ils vont juste avoir du plaisir. Donc, vraiment, ils s'élèvent l'un et l'autre. En entrevue, c'est palpable, ce respect, cette reconnaissance-là des qualités du frère. Et ça ne ment pas. C'est difficile, particulièrement musicalement, de feindre un lien fort, une intimité, en fait. Tout de suite, on le sent. Intuitivement, quand il y a quelque chose de faux, on voit que ça tourne pas rond. Et c'est pour ça que c'est si bouleversant de les écouter, eux, parce qu'ils sont tout le contraire. Les revoici dans une cantate de Bach et dans le concerto pour 2 pianos de Poulenc.

Deuxième mouvement du concerto pour piano de Poulenc, qui est interprété par Arthur et Lucas Jussen avec l'Orchestre royal du Concertgebouw, direction de Stéphane Deneuve. On fait une pause du côté des manchettes, on se retrouve dans quelques minutes pour la suite de la promenade sur les sentiers de l'été.

0: Bonjour, ici Marie-Michèle Bordua. Plus de 5000 pompiers sont déployés à travers le pays pour combattre les feux de forêt. Sur les réseaux sociaux, le premier ministre Mark Carney évoque l'une des saisons les plus intenses de l'histoire du pays. Il affirme que les incendies sont particulièrement dévastateurs dans le nord-ouest de l'Ontario, où une dizaine de communautés ont déjà été évacuées. L'ouest du pays compte aussi de nombreux brasiers. Les Premières Nations de l'Alberta veulent convaincre les électeurs de voter contre le séparatisme. Les dirigeants autochtones de la province mobilisent leur communauté pour faire pencher la balance contre le mouvement séparatiste lors du référendum provincial d'octobre. À l'international, l'Iran annonce l'exécution de deux participants aux manifestations anti-gouvernementales de janvier. Les deux hommes dont l'âge n'a pas été précisé ont été pendus. Ils avaient été reconnus coupables d'avoir attaché des policiers à un panneau de signalisation avec des cordes, de les avoir blessés à coups de pierre, de les avoir aspergés d'essence et incendiés. L'influenceur masculiniste américano-britannique Andrew Tate et son frère Tristan ont été arrêtés hier à Miami aux États-Unis à la demande du Royaume-Uni qui réclame leur extradition. Les deux hommes sont visés par des dizaines de chefs d'accusation. Et puis au soccer, la grande finale de la Coupe du Monde va opposer cet après-midi l'Argentine et l'Espagne. Les champions en titre Lionel Messi et ses compatriotes argentins pourraient devenir la deuxième équipe à obtenir un second sacre de suite après le Brésil en 1958 et 62. 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

Kirsten Leung et Jonathan Fournel vous berçaient jusqu'au sentier de l'été avec « Après un rêve de forêt ». Peut-être que c'est précisément votre état du moment que vous sortez des bras de Morphée. Si c'est le cas, bienvenue parmi nous. C'est Julie Daou qui vous accompagne et pour les plus matinaux, ravie de vous retrouver. Dans la revue Psychologie, il y a un article qui parlait il n'y a pas si longtemps du fait qu'on retourne souvent aux mêmes musiques. En fait, si on revient à la base, la répétition, c'est nécessaire à notre survie. L'article rappelle que c'est en observant la constance des cycles lunaires, des marées, des saisons, du jour, de la nuit, qu'on a pu définir tout ça et apprendre ensuite à quel moment cultiver, à quel moment ne pas le faire. Donc, c'est pour ça que la répétition nous a permis de nous rendre jusqu'à aujourd'hui. Maintenant, elle permet de créer des routines sans lesquelles on ne peut pas vraiment avoir une vie organisée. Et donc, se prémunir de moments pour créer, c'est là grâce à la routine. Mais évidemment, chacun en a sa propre définition. Là, ça ne veut pas nécessairement dire métro, boulot, dodo. Le professeur de neuropsychologie, José Leon Carrion, précise que sans la répétition, on devrait tout recommencer à zéro, à chaque jour. Donc, il n'y aurait pas de comportement intelligent. Je parle de ça parce que quand on écoute de la musique, c'est vrai que souvent, on revient sans cesse aux mêmes mélodies. Parce que ça

procure un sentiment de sécurité combiné à un effet de bonheur. Ça active notre système de récompense. Et donc, c'est pour ça qu'on a des frissons juste quand on met play là, sur notre liste de lecture. Ça produit de la dopamine. Le violoniste Kirsten Leung a enregistré un disque tout foré avec son comparse Jonathan Fournel. Et s'il a choisi ce compositeur-là, c'est parce que c'est un de ceux vers qui il retourne sans cesse pour trouver du réconfort. Peut-être qu'il soupçonne pas la part biologique de ce que ce compositeur-là crée en lui. Il reste qu'il décrit sa musique comme une main sur l'épaule qui vous dit que tout ira bien.

Plusieurs extraits du nouveau disque destiné à Forêt, interprété ici par Kirsten Leung et Jonathan Fournel. Je mangeais chez des amis l'autre jour et leur petit garçon de 3 ans était très contrarié parce que je pense que c'était quelque chose comme on lui avait enlevé le jouet avec lequel il s'amusait. Et là, on s'apprêtait à manger. Et lui, il avait décidé qu'il allait être de mauvaise humeur jusqu'à l'infini. Il refusait de manger, il faisait de la baboune. Si quelqu'un essayait de le faire sourire, impossible. Il tournait la tête, il fermait les yeux. Sa volonté de rester dans sa colère était ferme. Indifférence, grimace, chantage même. Rien n'y faisait. Bon, moi, j'ai trouvé ça plutôt amusant, je dois dire. Et là, un de nos copains, qui venait nous retrouver plus tard et qui savait donc rien de tout ça, s'est amené, je ne sais pas pourquoi, mais avec un nez de clown. Bon, c'est toujours le petit comique du groupe, là. Mais là, le petit faisait des efforts grandioses pour ne pas sourire et on voyait toute sa lutte jusqu'à ce qu'à un moment donné, il cède et que là, son petit rire en cascade retentisse. Il a comme fini par comprendre que bouder son plaisir, ça allait pas être si chouette que ça. Et pour moi, ce qui s'en vient, c'est du même ordre. Résister à l'envie d'esquisser un sourire ou s'ancrer dans sa mauvaise humeur quand on entend ce qui suit, ce serait vraiment dommage. C'est comme des bulles de champagne, de la légèreté, du festif, et c'est gratuit en plus, offert par Kirsten Leung et Philippe Chioux.

Kirsten Leung et Philippe Hsu jouaient quelques pièces tirées de leur disque Bis. Si vous voulez retrouver les musiques qu'on diffuse en cours d'émission, c'est tellement simple. Vous vous rendez sur l'application Radio-Canada Audio sur la page de l'émission Des Sentiers de l'été et puis vous allez tout trouver. Kirsten Leung, avec qui on continue notre chemin, c'est un musicien qui se questionne beaucoup sur sa manière de prendre parole, musicalement parlant. Comment il fait pour s'inscrire dans une démarche qui l'ancre dans sa société? Le choix du répertoire qu'il explore n'est pas du tout hasardeux. Il doit un peu répondre à ces questionnements-là ou ses besoins d'artiste du moment. Et quand il a enregistré les concertos de Britten et Brooke, c'était en 2021. Donc, on se sortait de la pandémie et c'est comme s'il ressentait le besoin de naviguer dans une forme de dualité. D'un côté, il souhaitait être transporté loin, ailleurs, là, on venait d'être confinés. Et de l'autre, il souhaitait aussi faire une sorte de voyage au cœur de l'humain, explorer un peu ses méandres, mais dans une forme plus intime. On va entendre les deuxième et troisième mouvements du concerto de Brooke, le numéro 1, et c'est vraiment l'illustration de ce que Leung voulait. La partie lente, c'est comme une longue confidence, une magnifique révélation, alors qu'après, c'est l'éclat, la brillance. Ça nous transporte pas mal où on veut. C'est comme un choc électrique, mais plaisant. Et quel interprète il est, d'un raffinement, c'est de l'élégance, de l'intensité aussi, assez phénoménal. On l'écoute en compagnie de la Philharmonia Orchestra, direction de Patrick Hahn.

ouf, électrisant Kirsten Leung qui jouait deux mouvements du premier concerto pour violon de Bruck avec l'orchestre Philharmonia, direction de Patrick Hahn. On s'envole quelques minutes vers les infos et on poursuit notre balade tout de suite après sur les sentiers de l'été. À tantôt.

0: Bonjour, ici Marie-Michèle Bordua. Plus de 5000 pompiers sont déployés à travers le pays pour combattre les feux de forêt. Sur les réseaux sociaux, le premier ministre Mark Carney évoque l'une des saisons les plus intenses de l'histoire du pays. Il affirme que les incendies sont particulièrement dévastateurs dans le nord-ouest de l'Ontario, où une dizaine de communautés ont déjà été évacuées. L'ouest du pays compte aussi de nombreux brasiers. Les Premières Nations de l'Alberta veulent convaincre les électeurs de voter contre le séparatisme. Les dirigeants autochtones de la province mobilisent leur communauté pour faire pencher la balance contre le mouvement séparatiste lors du référendum provincial d'octobre. À l'international, l'Iran annonce l'exécution de deux participants aux manifestations antigouvernementales de janvier. Les deux hommes dont l'âge n'a pas été précisé ont été pendus. Ils avaient été reconnus coupables d'avoir attaché des policiers à un panneau de signalisation avec des cordes, de les avoir blessés à coups de pierre, de les avoir aspergés d'essence et incendiés. L'influenceur masculiniste américano-britannique Andrew Tate et son frère Tristan ont été arrêtés hier à Miami aux États-Unis à la demande du Royaume-Uni qui réclame leur extradition. Les deux hommes sont visés par des dizaines de chefs d'accusation. Et puis au soccer, la grande finale de la Coupe du Monde va opposer cet après-midi l'Argentine et l'Espagne. Les champions en titre Lionel Messi et ses compatriotes argentins pourraient devenir la deuxième équipe à obtenir un second sacre de suite après le Brésil en 1958 et 62. 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

La formidable voix de Patricia Caicedo, qui était ici en compagnie de Eugenia Gasoul, vous a conduit jusqu'à nous sur les sentiers de l'été. Ravie de vous y retrouver ou de vous saluer si vous venez de vous joindre à nous. C'est Julie Dao qui est avec vous. Ce que les enfants vivent ou traversent parfois, je trouve que quand on est adulte, à cause de notre expérience et du fait qu'on a un passé, on n'accorde pas assez d'importance à ça, on diminue un peu. Ah, il s'est fait une petite blonde, ah, il y a une petite chicane. Mais pourtant, c'est pas parce qu'ils ont 5-6 ans que ce qu'ils ressentent est pas moindre. D'ailleurs, j'adore parce que en créole, moun, ça veut dire une personne, et petit moun, ça veut dire une petite personne. Donc, un enfant. Et j'aime que ce soit le même mot. On va écouter la suite Pequeña Pequeñita, quelques mouvements de Jaime León, qui veut dire petite et très petite. Je le mets au féminin parce que c'est en fait une fillette qui raconte ce qu'elle traverse, ce qu'elle voit, ce qu'elle ressent, à travers les mots de Francisco Delgado Santos. C'est parfaitement adorable. C'est Gemma Coma Alabert qui l'incarne avec l'orchestre symphonique EAFIT. Et bon, comme tout le monde ne comprend pas nécessairement l'espagnol, je vous ai au moins fait la traduction des titres des différentes parties. Donc, le premier, Pequeña Pequeñita. Ensuite, La poupée endormie, Voyage et Cheval à bascule de bois.

Gemma Coma Alabert incarnait cette petite fille de l'histoire du récit qu'on vient d'entendre. Donc, une œuvre qui s'appelle Pequeña Pequeñita de Jaime León, et elle était en compagnie de l'Orchestre Symphonique EAFIT. On continue et on reste un peu en Amérique du Sud avec Ariel Ramirez. Et pour l'occasion, on avait envie de s'amuser un peu. On va écouter Alfonsina y el Mar, toujours de Ariel Ramirez. Au départ, c'est une chanson dont les paroles sont signées Félix Luna, qui rend hommage à la poétesse Alfonsina Storni, qui s'est jetée dans l'eau en s'enlevant la vie. Elle a été popularisée, cette chanson-là, par Mercedes Sosa. Et c'est une zamba, et non une samba avec un S. C'est une danse argentine qui ressemble un peu au tango, mais dans laquelle on ne se touche jamais. C'est une espèce de parade amoureuse, lente, surtout pratiquée dans les régions rurales, mais extrêmement populaire, là. Et on avait envie de vous en proposer deux versions. Deux versions instrumentales avec du violoncelle, une qui est soutenue par le piano et l'autre par un accordéon et une contrebasse. Vous allez le constater, bien sûr, c'est le même air, la nostalgie aussi qui en émane est semblable, mais c'est pas du tout la même approche, la même atmosphère non plus. Comme quoi, un même matériau, selon qui le prend, qui le retricote, peut donner un objet très différent. Je vous en dis pas plus, on les écoute. D'abord par Anya Lechner et François Couturier, et ensuite par un trio, Christian-Pierre Lamarca, Félicien Brut et Édouard Macarès.

Alors, vous en avez pensé quoi? Est-ce que vous avez une favorite ou le choix est trop difficile? Ou peut-être que vous n'avez pas tant perçu d'écart majeur entre les deux? Écrivez-nous, on va lire vos réponses avec grand intérêt. lessentiers@radiotradeunioncanada.ca ou sinon il y a la bulle de conversation que vous retrouvez sur l'application Radio-Canada Audio. On pouvait quand même pas vous priver du plaisir d'entendre l'original avec la voix tellement suave, chaleureuse et déchirante de Mercedes Sosa. Je vous lis une traduction du début du texte juste pour que vous ayez un petit aperçu du ton. C'est évidemment assez chargé compte tenu du contexte, mais d'une magnifique poésie. Sur le sable doux caressé par la mer, son empreinte ne reviendra jamais. Seul un chemin de chagrin et de silence atteignait les profondeurs. Seul un chemin de douleur muette atteignait l'écume. Dieu sait quelle angoisse t'accompagnait, quelle vieille douleur ta voix a tue pour t'abandonner, bercée par le chant des coquillages.

Quelle voix unique avec qui on fait encore un petit bout de chemin, cette fois avec une pièce que je suis certaine que vous connaissez, on l'entend souvent pendant le temps des fêtes, mais pas que. Ça va sans doute vous dire quelque chose, Peregrination de Ramirez, où Mercedes Sosa est avec tout plein de monde.

De Granados, c'était quelques danses espagnoles par Christian de Chabot. On pouvait pas passer par l'Argentine tantôt et ne pas s'arrêter du côté du tango, ça aurait été trop triste. J'aime tellement cette danse-là, faite de tout petits mouvements, parfois de grands fracas, mais toujours avec une élégance, une finesse. C'est très charnel aussi, ça respire la sensualité dans le rythme, le mouvement constant. Ça peut être assez lassif. Je ne sais pas où vous en êtes dans votre journée, mais ce qui s'en vient va peut-être vous donner l'envie de faire une pause sous les draps. Peut-être que ça vous inspirera pas ça du tout non plus. C'est vrai que si on s'attarde à la nostalgie, la mélancolie qui est très présente dans le tango, on est peut-être moins dans l'éveil des sens que dans la larme à l'œil. Mais je pense que peu importe la manière dont on le ressent, il ne laisse personne indifférent. En voici quelques-uns de Piazzolla et aussi de José Bragato par les violons du roi.

Fuga y Misterio de Piazzolla est interprété par l'ensemble Convergence et Romain Leleu à la trompette. On poursuit avec tous ces musiciens-là, mais cette fois, on bouge vers le Brésil, chez Antonio Carlos Jobim. Lui, c'est le père de la bossa nova, si vous le replacez pas, Desafinado, The Girl from Ipanema, juste quelques titres comme ça, là, c'est lui, ça. D'ailleurs, cette chanson-là a été enregistrée plus de 240 fois, c'est quand même quelque chose. Il n'a pas créé le genre en se réveillant comme ça un beau matin, ça a été le résultat de toutes sortes d'influences. Il a commencé enfant par étudier l'harmonica, la guitare, et là, il a découvert le piano. Et ça a été l'exploration à ce moment-là de Debussy, de Ravel. Mais autour de lui, il y a au même moment plein de mélodies populaires de Pixinguinha, qui était un compositeur du pays, et qui résonnait autour de lui, qui l'adorait. Finalement, il a aussi rencontré le jazz qui a, si on veut, soudé toutes ses idées musicales ensemble et la bossa nova est née et là, lui, l'a propulsé dans le monde entier. Moi, quand j'écoute sa musique, j'ai un peu l'impression de me promener dans les rues de Rio où je suis jamais allée, mais c'est pas grave. Là, j'imagine, je me vois dans un petit café avec une brise de la mer pas trop loin, les montagnes que je devine et quelques instrumentistes qui, comme ça, au hasard d'une rue, s'amusent à jouer des airs de Jobim. Avouez que c'est tentant.

tellement une façon détendue et festive de terminer l'émission d'aujourd'hui avec ces deux airs de Antonio Carlos Jobim par l'ensemble Convergence et Romain Leleux. C'est comme du soleil qui entre par une fenêtre. Sur les sentiers de l'été, c'est le fruit de la créativité et de la rigueur de Hugo Saint-Denis aux choix musicaux et à la réalisation. Merci à vous d'avoir passé votre dimanche matin avec nous. Quelle belle chance on a! Très, très hâte de vous retrouver la fin de semaine prochaine. C'est Julie Daou qui vous accompagnait. Passez une belle semaine, prenez bien soin de vous et puis à très bientôt.

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4: C'est dimanche. Bienvenue à l'émission Le Temps d'une escale sur les ondes d'Ici Musique. C'est Catherine Pépin avec vous. On commence avec une fantaisie joyeuse composée par le violoniste Pablo de Sarasate, inspirée de l'opéra Carmen de Bizet. Fantaisie sur Carmen, le quatrième mouvement, Allegro Moderato. Nous sommes près des remparts de Séville. Séville, où se déroule l'intrigue de Carmen, tout au long des remparts se dressent des tours imposantes, la tour d'or, la tour d'argent, la tour blanche. En longeant les murailles de pierre, on passe comme ça d'une tour à l'autre, on lève la tête et on aperçoit les créneaux qui se découpent dans un ciel tout bleu.

Fantaisie sur Carmen, Pablo de Sarasate, qui s'inspirait de Bizet, interprété ici par la violoniste chinoise Tian Huaiyang et l'orchestre symphonique de Navarre. On voyage beaucoup en Espagne ce matin, on était à Séville, maintenant direction Barcelone. Il y a quelques années, j'ai eu la grande chance de découvrir Barcelone et l'incontournable Sagrada Familia, la cathédrale conçue par l'architecte Antoni Gaudí. Quand on s'apprête à visiter un monument aussi célèbre, autant vénéré, on s'informe bien sûr, on lit, on voit d'innombrables photos, mais rien ne vous prépare au choc quand vous entrez pour la première fois dans la Sagrada Familia. D'ailleurs, dans l'audioguide qu'on distribue, juste avant de passer les portes, on nous rappelle que ce choc-là, on le vit qu'une fois dans une vie. La lumière colorée, la forêt de colonnes, c'est vraiment inouï de beauté. À partir de 1883, Gaudi a consacré toute sa vie à construire la Sagrada Familia. Il dormait sur le chantier, dans son atelier, à même le sol. Ce

entier de la Sagrada Familia qu'on croyait éternelle, mais il s'est presque achevé après 144 ans de travaux en juin 2026 pour le centenaire de la mort de Gaudi. Une des grandes inspirations de Gaudi, c'était la nature. Il disait « l'architecture du futur construira en imitant la nature parce que c'est la plus rationnelle, durable et économique des méthodes ». Il s'inscrivait dans le mouvement de l'Art Nouveau, Gaudi, en réaction à l'industrialisation, et il avait notamment deux inspirations majeures. Le site de Montserrat, c'est près de Barcelone, des pics, des aiguilles de pierre qui jaillissent de la terre, c'est tellement impressionnant ce site-là. Et puis, ce qu'on appelle les radiolaires, ce sont des squelettes minéraux minuscules de formes géométriques très complexes, comme de la dentelle, des microfossiles, comme des œuvres d'art en fait, qu'on peut retrouver un peu partout dans la Sagrada Familia, à travers des motifs sculptés. Voyez Gaudi, la science et la nature.

Le violoncelliste Dimitri Yablonski, qui interprétait La Fia del Carmesi, la fille de pourpre. C'est une chanson de Catalogne du début du XXe siècle qui a inspiré le compositeur Federico Mompou, celui qu'on surnomme le Debussy catalan pour la richesse et la subtilité de ses accords. Il a traversé presque tout le XXe siècle, Mompou. Il est mort très âgé dans les années 80 et tout au long de sa carrière, il a travaillé sur un cycle d'œuvres inspirées d'airs populaires qu'on pouvait entendre à Barcelone à son époque. Un vrai de vrai Barcelonais qui est enterré au cimetière de Montjuïc. C'est dans les hauteurs de Barcelone. On reste dans ce coin-là, en Catalogne, avec une pièce tirée de l'album Catalan Cello Works, des morceaux pour violoncelle composés par des Catalans et interprétés par un Russe, donc Dimitri Yablonski, qu'on retrouve. C'est une promenade dans les vieux quartiers de ces villes et villages remplis d'histoires qui s'alignent derrière les plages de la Costa Brava.

Une escale en Chine, d'abord avec Mathias Duplessis qui interprétait Good Morning Guangzhou et à l'instant avec le Shanghai Quartet. Suivez-moi dans la province du Hunan où il existe quelque chose de très très rare. J'ai eu tellement de plaisir à lire là-dessus, à m'informer sur ce qui suit, c'est-à-dire une écriture utilisée exclusivement par des femmes. On appelle ça le nushu. C'est sans doute le seul système d'écriture au monde utilisé uniquement par des femmes. Une écriture qui a été développée

en réaction au patriarcat, par solidarité féminine, une langue secrète pour partager la peine, les souffrances à une époque où les femmes n'avaient à peu près aucun droit. Pas le droit d'étudier, elles étaient contraintes de se bander les pieds aussi, mutilées, condamnées à vivre enfermées dans leur maison, sans avoir donc la possibilité d'apprendre à lire et à écrire. Et pour éviter de tomber dans le désespoir total, elles ont réussi, ces femmes, à transgresser les interdits pour communiquer entre elles grâce à cette langue secrète, le nouchou. Elles écrivaient des poèmes, des chansons, elles ont créé une sororité en fait qui les a aidées à tenir le coup. Cette écriture est apparue il y a environ 400 ans, elle compte 600 caractères, c'est assez complexe, une écriture élancée, allongée, basée sur les formes du corps féminin, comme de frêles silhouettes, des caractères qui étaient calligraphiés ou brodés sur des petits objets faciles à dissimuler, par exemple dans les plis d'un éventail, sur des mouchoirs, des ceintures, des écharpes. Le nouchou, on s'en doute, a failli disparaître complètement parce que ces missives étaient secrètes, alors elles étaient souvent brûlées ou enterrées. Et en 2025, la toute dernière utilisatrice naturelle du nouchou est morte à 86 ans. Mais avant de mourir, elle avait transmis son secret à sa petite fille. Et aujourd'hui, cette petite fille et d'autres jeunes femmes ressuscitent le nouchou, l'écriture secrète des femmes chinoises.

Wake up, little sparrow. Réveille-toi, c'est une chanson des années 60 à l'origine, interprétée ici par Leila Mekala, chanteuse américaine d'origine haïtienne, proche de ses racines haïtiennes. À travers ses chansons, elle revient souvent sur les injustices subies en Haïti, injustices passées ou présentes. Elle vit aux États-Unis, Leila Mekala, mais il y a des artistes en Haïti, sur le territoire, qui sont engagés dans une forme de résistance. Par exemple, le collectif Atis Résistance, artistes en résistance, est un collectif créé en 1996 qui continue d'exister malgré tous les défis, la violence des gangs et malgré le fait qu'ils aient été contraints de quitter leur galerie de Port-au-Prince, une galerie d'art qui était à elle seule un immense symbole de résistance, une galerie surplombée d'une grande arche noire nichée au fond d'un dédale de ruelles, c'est près de la Grand Rue à Port-au-Prince, dans laquelle on trouvait des sculptures créées à partir de déchets. Dans cette galerie, il y a cette croyance culturelle selon laquelle les matériaux peuvent avoir plusieurs fonctions, tout comme les êtres humains. Le fondateur d'Artis Résistance, qui s'appelle André Eugène, dit « Nous récupérons ce qui est cassé, abandonné ou sans valeur et nous le transformons en œuvre puissante pour dénoncer les injustices. » Et l'histoire avec cette galerie d'art, c'est qu'en 2024, les groupes armés ont attaqué le quartier, ils ont tout saccagé. Pour comprendre un peu ce qui se passe, je vous recommande encore une fois la lecture du livre « C'était ça ou mourir » de Télisson Aurélien qui raconte ce chaos-là. Alors, 90% de la capitale, Port-au-Prince, est aujourd'hui aux mains des gangs armés. Et quand les groupes armés sont arrivés, donc devant la grande arche de la galerie d'art, et qu'ils ont vu

les œuvres, il s'est passé un petit miracle. Ils se sont arrêtés net. Ils ont dit « Vous êtes des artistes vaudous, on ne détruira pas votre espace ». Alors, ils n'ont rien détruit, mais ils ont réquisitionné la galerie. Ils s'en servent pour stocker les armes. Les artistes sont donc partis. Ils se sont relocalisés ici et là, dans le sud du pays notamment. Ils donnent des cours aux jeunes. Ils font des expositions ailleurs au pays ou à l'étranger, aux États-Unis, en Inde notamment. Et André Eugène, le fondateur, dit « L'espoir de pouvoir un jour reprendre là où on en était, c'est l'acte de résistance le plus audacieux pour l'instant ».

La voix ensablée du chanteur angolais Bonga, mêlée à celle d'Agnès Jaoui, qu'on aime beaucoup, une actrice, réalisatrice, chanteuse aussi à 16h. Ils interprétaient ensemble Dikanga à l'antenne d'ICI Musique. Vous écoutez Le Temps d'une Escale, c'est Catherine Pépin avec vous. Pour nous écrire à Emmanuel Lambert, Julie Parker et moi-même, escale@radio-canada.ca. Une chanson maintenant connue partout sur la planète, par toutes les générations, c'est l'histoire d'un succès, aussi malheureusement l'histoire d'une triste spoliation, la chanson Boubé, c'est une chanson d'Afrique du Sud créée par Solomon Linda en 1939. Boubé, ça veut dire lion en zoulou. Solomon Linda l'a enregistrée avec son groupe, les Evening Birds. Gros succès en Afrique du Sud. Même le terme Boubé désigne un genre musical à part entière, a cappella, avec des harmonies puissantes, un soliste et un chœur en alternance. C'est devenu Wimohé, et puis le lion est mort ce soir. Dans les années 50, à partir des années 50, en fait, la chanson a fait le tour du monde. Mais on s'est pas du tout soucié des droits d'auteur. Solomon Linda a été dépouillé des redevances. Il est mort en 1962 dans la plus grande pauvreté. Et pendant des décennies, il y a eu des batailles juridiques avec la succession jusqu'au milieu des années 2000 avec Disney qui avait repris la chanson Le lion est mort ce soir dans le film Le Roi Lion, et finalement la famille de Solomon Linda a pu récupérer une partie de ses gains. Alors voici une version dûment créditée Solomon Linda par le Kronos Quartet.

C'est beau ça, hein, ces voix-là. Le groupe Insingizi, originaire du Zimbabwe. Trois chanteurs a cappella qui chantent justement dans le style Mbube, développé par Solomon Linda, le créateur de la chanson qui est devenu Le Lion est mort ce soir. On poursuit notre escale dans cette région du monde, l'Afrique du Sud, avec un duo vocal, la chanteuse Msaki, le chanteur Toubatsi. Ils se sont associés à un violoniste français qui s'appelle Clément Petit. Et ensemble, ils ont créé l'album Synthetic Hearts, un album qui évoque la responsabilité de prendre soin de l'autre et interroge la façon dont on exprime son amour les uns envers les autres. Stay as you are, reste comme tu es.

Piccolissima serenata. Toute petite sérénade, on s'imagine en Vespa, pourquoi pas, le visage en pleine lumière, dans l'Italie des années 50 avec Giulia De Palma, chanteuse et actrice italienne. On reste en Italie avec le chanteur Tony Renis, créateur de Quando, Quando, Quando, toujours sur notre Vespa. Petit véhicule quand même, symbole d'insouciance, de joie de vivre, de Dolce Vita, créé en 1946, 80 ans pour la Vespa. En 2026, la Vespa, ça signifie la guêpe et elle doit son nom au bourdonnement du moteur. Quand le créateur de la Vespa, qui s'appelle Monsieur Piaggio, a entendu le moteur pour la première fois, il a dit « on dirait une guêpe, sembra una Vespa ».

Calypso Rose, une amie de cette émission Le Temps d'une Escale. On aime bien la retrouver. En plus, là, elle nous invitait en Jamaïque à nous prélasser comme ça sous un manguier, underneath the mango tree. Quel est votre endroit préféré à vous pour paresser un peu comme ça, laisser traîner le temps? Sûrement pas un manguier parce qu'on est sous d'autres latitudes, malheureusement. Mais quoique, hein, il y a quand même de très très beaux endroits ici au pays pour paresser un peu. Ça peut être un coin du jardin, un fauteuil près d'une fenêtre. Votre coin préféré pour la contemplation, la lecture, les voyages intérieurs. Alors vous pouvez m'écrire, je suis très très curieuse de savoir ça, à escale@radio-canada.ca, escale@radio-canada.ca, et vous pouvez joindre une photo de votre lieu préféré. Alun Wad maintenant, c'est un bassiste et chanteur sénégalais. Lui, son endroit préf, c'est auprès d'une dénommée Aminata. Ah.

Dans l'ordre, on a entendu Toto Bonaloqua qui interprétait Kualelo et à l'instant c'était Ljubljana en compagnie de Toumani Diabaté à la cora qui chantait Mali, une ode au Mali, ce merveilleux pays d'Afrique de l'Ouest qui nous donne tellement de bonne musique. Et c'est là-dessus que se termine l'émission Le Temps d'une Escale. Merci pour vos messages qui entrent déjà. Vous avez été quelques-uns à répondre à cette question, quel est votre endroit préféré pour paresser, contempler. J'ai reçu quelques photos du fleuve Saint-Laurent. Vous êtes quelques-uns à admirer le fleuve comme ça à travers la fenêtre. Petite fenêtre de remerciement ici. Merci à Emmanuel Lambert à la réalisation et au choix musical de cette émission. Merci aussi à Julie Parker à la recherche. Au microphone, Catherine Pépin. Vous trouverez la liste des musiques diffusées sur Radio-Canada Audio, Le Temps d'une Escale. Vous cherchez ça, vous trouverez tout. Tout ce qu'il vous faut, vous pouvez même écouter, réécouter les émissions passées sur cette plateforme. Voilà, audio, vive la radio, vive ICI Musique. On se retrouve la semaine prochaine. Ciao!

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4: Bonjour et bienvenue à Cool Aller-Retour avec votre capitaine slash animateur slash joueur de ukulélé, Robin Joël Cool. Aujourd'hui dimanche, on entame ce retour musical dans l'univers des chansons qui abordent le moment présent. C'est un retour particulier parce que pour ceux et celles qui étaient des nôtres hier, la première chose que j'ai faite, c'était de me stationner sur le bord de la route puis arrêter le moteur. Fait qu'on n'a pas été bien loin. Parce que pour vivre le moment présent, des fois, il faut savoir s'arrêter. Fait qu'aujourd'hui, le retour, il est comme facile, hein? Suffit juste de faire un 180. Si vous regardiez le soleil se lever à l'est, suffit de vous virer de bord puis attendre le coucher du soleil à l'ouest. Pour partir ce virage, ben, je pouvais pas passer à côté de cette chanson qui a marqué l'imaginaire. Parce que c'est bien beau le moment présent, mais des fois, on a hâte qu'il finisse. Puis dans ce cas-là, ben, il faut s'attacher au demain. Voici Lisa Leblanc et aujourd'hui, ma vie, c'est de la marde.

C'était la magnifique Clara Luciani et La Grenade. Vous écoutez Cool Aller-Retour. Clara Luciani, autrice, compositrice, interprète et actrice française qui s'est fait découvrir dans la formation La Femme. Moi, c'est ma blonde Viviane Audette qui me l'a fait découvrir. Viviane qui, des fois, m'aide à réfléchir à mes destinations musicales autour d'un petit café le matin. Puis là, je disais, ouais, La Grenade, c'est pas tant une toune sur le moment présent, plus une chanson féministe engagée. Puis là, ma blonde me dit, ouais, OK, mais c'est quoi être une femme aujourd'hui? Oh! Angle intéressant, mon amour. Donc, on se met à brainstormer. Là, on pense à Élie Sapie avec sa chanson « Arnaque », qui veut dire « femme en inou », qui est un peu une ode aux femmes inou. Le duo de l'heure, Ariane Roy et Lou-Adrienne Cassidy, qui portent incontestablement le flambeau d'une nouvelle voix pour les femmes d'aujourd'hui. Il y a aussi ceux qui nous ont précédés. Là, c'était très vaste. Mais si on reste dans le monde folk country, une grande artiste qui s'est jamais affichée comme féministe, mais qui a revendiqué l'égalité entre les hommes et les femmes à une époque et dans un milieu très masculin, surtout à Nashville. Je parle ici de Dolly Parton. Mais pour commencer ce petit segment que j'ai appelé « Les femmes d'aujourd'hui et un peu d'hier », je reviens avec le côté B de Julie Aubé. Elle lançait plus tôt ce printemps son nouvel album Rural, album folk que je donne facilement 5.5 étoiles sur 5. Toutes les chansons sont bonnes. Album qui ouvre avec cette pièce tout à propos. Voici Julie Aubé et Femmes.

C'était Ariane Roy, accompagnée de son amie et fidèle collaboratrice Lou Adrienne Cassidy et fille à porter. Vous écoutez Cool Aller-Retour avec Robin Joël Cool. Hier à l'aller, on avait commencé ça en force avec la pièce Aujourd'hui du groupe Bon Enfant. Fondée par Daphné Brissette et Guillaume Chiasson, ils ont complété le quintet avec Étienne Côté, Mélissa Fortin et Alex Berger. Ça, j'avoue que je le savais pas. On parle du gars derrière l'album Sweet Montérégie, que j'ai rapidement pris dans mes listes de lecture personnelles puisque j'habite depuis maintenant 17 ans la ville de Richelieu dans cette très belle Montérégie. Pour leur côté B, une chanson aux allures de surf rock qui s'inscrit encore une fois super bien dans notre destination du moment présent. Une chanson qui nous rappelle que c'est dur de pas bouger, d'arrêter. Voici Bon Enfant et Ménage du printemps.

De la Californie, le groupe Surf Rock, Alalas et Catamaran. Votre capitaine jusqu'à 14h, Robin Joël Cool. Le Surf Rock, oh, moment tranche de vie. Je parle beaucoup de profiter du présent, que la vie passe vite. Puis pour beaucoup de monde, profiter de la vie, ben ça passe par un hobby ou une passion qui n'a rien à voir avec le travail. Moi, comme vous aurez peut-être deviné, je suis pas du type ligue de baseball régionale ni collectionneur de cartes de hockey. Moi, c'était voyager. Puis là, j'ai eu des enfants, puis j'ai embrassé ce nouveau chapitre de ma vie. Mais à un moment donné, tu sais, fallait que je me trouve un hobby comme le monde normal. Fait qu'un matin, autour d'un petit café Flat White, j'annonce à ma blonde que j'avais décidé que j'allais devenir un surfeur. En plus, ça allait réunir deux affaires que j'affectionnais beaucoup, soit le surf, parce que dans ma tête, c'était clair, puis surtout le voyage. Fait que l'an passé, on est parti 2 mois en famille au pays du café Flat White et j'ai nommé l'Australie. On s'est loué un char, on s'est booké des cours de surf ici et puis là, puis vers la fin du voyage, on arrive sur la Great Ocean Road à Apollo Bay. L'autre bord de nous autres, c'est l'Antarctique. Paysage extraordinaire, puis parfait pour notre dernier cours de surf. Rendu là, on était pas pire, mais tu sais, on était loin d'être les Beach Boys. On arrive sur la plage, moi puis mon plus vieux, Abraham, qui a 9 ans. Disons que c'était de la grosse vague. L'instructeur, il nous attend, il nous dit « Hey, mate, you're the cool family. Yeah, mate. » Rendu là, je suis full intégré dans la vibe australienne. C'est là que mon instinct paternel aurait dû faire « woman up, dude ». Mais les Australiens ont vraiment une vision très différente de nous sur la parentalité. Ils sont très « faut laisser l'oiseau voler ». C'est très intéressant, mais je dois dire que j'ai jamais vu autant d'enfants avec des plates de toute ma vie. Mais bon, à Rome, on fait comme les Romains. Là, ils nous expliquent que ça, où est-ce qu'on se trouve, il y a des courants qui s'appellent « rip current » ou « rip tide », un genre de courant qui peut t'amener à 100 pieds du bord de la côte en 22 secondes, puis que si on se fait pogner là-dedans, il faut surtout pas essayer de se battre, il faut juste l'accueillir. On n'a pas fait 5 mètres, que les trois, on se fait soulever les pattes dans un « rip tide », puis boum, on voit le bord de la plage au loin. L'instructeur, toujours très chill, pogne mon gars, le place sur la planche de surf, lui conseille fortement de pas tomber parce que ça va être dur d'aller le chercher. Ça va vite, les vagues sont wow, Abraham, 9 ans, full confiant, lui fait un pouce en l'air, puis boum, il pogne la vague, puis il fly. Il y a des moments comme ça où, comme parents, on réalise qu'on ne contrôle plus grand-chose. Voici le roi du folk australien et grand joueur de ukulélé, Vance Joy et Riptide.

C'était la formation française La Femme et leur chanson Sur la plage. Une chanson qui me ramène dans mon chez-moi les derniers 17 ans, la douce Montérégie. Voici Alex Berger et Sweet Montérégie.

C'était Pink Martini et cette reprise du classique de Françoise Hardy, Le premier bonheur du jour. Un bel exemple de la force extraordinaire que peut créer un ensemble de voix humaines en harmonie. Ce qui m'amène à vous parler de cette perle que je viens de découvrir, soit le Stone Bonnet Choir. C'est un ensemble vocal de 6 voix très émouvant, dont fait partie Adèle Trottier-Rivard, que vous connaissez peut-être comme la moitié du duo montréalais Baby Club. Le Stone Bonnet Choir, ça reprend des chansons traditionnelles canadiennes, en anglais, en français, comme cette pièce que je vais vous faire entendre, qui s'appelle « Là-bas sur cette montagne ». C'est une pièce dépoussiérée par Cédric Dain-Lavoie, une archive de la voix de Marie Aucoin-Deveau qui a été enregistrée sur le cap de Chéticamp en Nouvelle-Écosse en 1955. Là, avertissement, ça se prend particulièrement bien si on a envie de prendre du temps pour nous, hein, de donner un morceau de fromage au hamster dans notre tête, pendant que les enfants dessinent dans la cuisine, que la blonde lit son livre, puis qu'on se dit « Ouais, je prendrais bien une bouffée de beauté ».

C'était le côté B de cet incroyable Abitibien, Philippe B, et la chanson de l'été. Vous écoutez Cool Aller-Retour avec votre capitaine Robin-Joël Cool. Hier, je vous parlais de cet artiste franco-manitobaine Geneviève Toupin et son projet Willows. Aujourd'hui, j'avais envie, pour le retour, de vous partager un autre projet où elle participe, la formation Chances, avec Chloé Lacasse, qu'on connaît bien sûr avec son projet solo, et Vincent Carré, un des plus grands percussionnistes, selon moi, à Montréal. C'est une formation qui navigue dans les deux langues. Voici une de mes pièces coup de cœur de leur dernier album paru l'an passé, And Now You Become a Seeker. Voici Chances et Diamond Doves.

Vous avez envie de m'écrire, vous avez des suggestions de chansons, des commentaires, ça va me faire un plaisir immense de vous lire. Rendez-vous sur l'application Radio-Canada Audio et cliquez sur la bulle de conversation de Cool Aller-Retour.

C'était le nouveau Félix Leclerc de Yarmouth en Nouvelle-Écosse et j'ai nommé Jacques Surette et le temps qui s'en va. Vous êtes toujours à Cool Aller-Retour. Dans les provinces maritimes, quand on veut parler de profiter du temps, des fois on va utiliser le terme « timé ». Hein? On va avoir un gros time à soir. On utilise même le terme pour parler des violonneux, hein, les « timers ». Si on reste en Nouvelle-Écosse, juste au nord de Yarmouth, pas loin de la capitale du pétoncle Digby, une ville qui s'appelle Southville, c'est là que ce band mythique acadien sont allés pour passer un gros time. Voici 1755 et Southville. Ah, ça.

C'était le duo gaspésien Dans le Shed avec Tenir le Tempo. Ici votre capitaine pour ce retour musical, Robin Joël Cool. Oui, tenir le tempo, saisir le moment, car en fin de semaine, on navigue dans le spatio-temporel. L'instrument, pour moi, le plus intemporel de l'humanité n'est pas un objet, mais une partie du corps, la bouche. Et là, attention, je parle pas de la voix chantée, je parle ici du sifflage. C'est pas donné à tout le monde, mais quand t'entends quelqu'un siffler pour de vrai, c'est comme si le temps s'arrête. C'est d'ailleurs ce qui m'a charmé de mon beau-père la première fois que je l'ai rencontré à Maria en Gaspésie. Dans la soirée, il nous a chanté quelques chansons. Il chante d'une justesse coupée au corps de tour. Allô Régis, oui c'est ton gendre qui te lance une fleur à la radio. Mais un moment donné, il s'est mis à siffler et là, boum! J'ai regardé ma blonde, j'ai fait « Hein, ton père, qu'est-ce que c'est ça? » Ce qui me ramène en Australie et à cette siffleuse australienne Molly Lewis. Je parle bien d'une siffleuse. On a pu l'entendre dans le film Barbie où elle siffle une version de What Was I Made For de Billie Eilish. Elle a déjà joué ici l'an passé avec l'Orchestre Métropolitain pour le spectacle de Beck à la Place des Arts. En 2024, elle sortait son album On The Lip. Je dirais que c'est comme du caviar pour les oreilles. C'est surprenant. Et pour les curieux qui iront écouter sa musique, je précise qu'elle chante aussi, mais aujourd'hui, la voici avec une pièce uniquement sifflée. Molly Lewis et Crushed Velvet.

Parce qu'un jour, on espère aussi que l'humain va ralentir, prendre une bouffée d'air et se dire que la paix est une possibilité. Une chanson pertinente et magnifique de Geneviève Legault sur une musique de Charles-Antoine Gosselin. Voici « Drapeau blanc ».

C'était l'artiste ontarienne, la magnifique Jennifer Castle et Justice. Vous écoutez Cool Aller-Retour avec votre capitaine Robin Joël Cool. Oui, en fin de semaine, on est dans le moment présent. On va se le dire, des fois, on vit des petits moments pas de saucisse, puis on aimerait bien ça que le moment il dure pas trop longtemps. Ce qui m'amène à cette drôle d'ovni. Je parle du dernier projet de Jason Bajada. Je survolais la liste de ses albums. J'en compte 10, mais c'est pas clair. Une chose est certaine, il est prolifique. Puis c'est incroyable comment il se réinvente de projet en projet. Passant de l'anglais au français, du folk à la pop au western, je pense que je pourrais facilement faire une fin de semaine avec comme destination musicale Jason Bajada. Puis ce serait pas plate, mesdames et messieurs. Un projet qui me fait beaucoup penser à l'univers de Mononcle Jason au Nouveau-Brunswick. Donc pour vous, un doublé de Jason qui, tous les deux à leur façon, nous chante un lendemain de veille difficile. Jason Bajada, j'ai beau essayer, mais ça se passe moyen. Puis Mononcle Jason et Caravane.

Menonc Jason et Caravane, vous êtes toujours à Cool Aller-Retour. On reste dans le style folk de désert avec Petunia and the Vipers. Petunia, c'est un artiste anglo-québécois, un croisement entre David Lynch puis Nick Cave version cowboy. Il maîtrise l'art du yodel. Un très grand calibre de chanteur et musicien. Moi, j'ai eu la chance de le voir en spectacle avec son groupe plusieurs années passées et ça reste dans les plus belles performances de ma vie. Voici Petunia and the Vipers et The Cricket Song.

C'était avec podcast et la journée qui s'en vient est flambant neuve. C'est déjà la fin de cet aller-retour musical. Restez des nôtres. La très chère Guylaine Tanguay prend le relais avec Quand l'amour dit bonjour au country. À la réalisation, Sarah Hébert, votre animateur, Robin Joël Cool. Pour compléter ce retour en beauté, je vous laisse avec le côté B de la chanson de Joe Dassin, Salut les amoureux, qu'on a pu écouter hier à l'aller. C'est pas tout le monde qui sait ceci, mais Joe Dassin n'a pas composé cette pièce. L'original s'appelle City of New Orleans et a été écrite par Steve Goodman, popularisée par Arlo Guthrie, oui, le fils de Woody Guthrie. Joe Dassin a décidé de pas la traduire, mais d'écrire de nouvelles paroles qui est devenue Salut les amoureux. Mais la version originale, City of New Orleans, est encore à ce jour un des très grands classiques louisianais. Ah, la Louisiane, les Cajuns. Ça tombe bien parce que la semaine prochaine, j'ai mis dans le GPS la musique de Canicule et je compte bien faire un petit virage par là-bas. Plusieurs musiciens l'ont reprise. Voici une version que moi, j'affectionne particulièrement beaucoup. Produit et réalisé par West Trains, le projet d'Éric Westmiette, avec comme invité spécial nul autre que Zachary Richard. Voici City of New Orleans. On se retrouve la fin de semaine prochaine pour un autre cool aller-retour.

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3: 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Merci de choisir Quand le soleil dit bonjour au country pour embellir votre dimanche.

Bonjour tout le monde, j'espère que vous passez un bel été jusqu'à maintenant et que vous prenez le temps de faire des choses que vous aimez et qui vous font du bien. Parce que l'été, c'est fait pour ça, hein? Un peu de liberté, des moments en famille, entre amis, devant une bonne bouffe, en écoutant de la bonne musique. Puis avec tout ça mis ensemble, il reste juste à dire « Welcome soleil ».

Oh là là, Any Man of Mine. Ouf, ça, on a dansé là-dessus, hein. On peut dire que Shania Twain a vraiment changé le paysage country.

avec ce hit qu'elle a sorti en 1990. Shania Twain est devenue la femme qu'on voulait toutes être. Hein? Elle a inspiré bien des femmes, des chanteuses aussi, surtout, hein, comme moi, en tout cas, puis bien d'autres, j'en suis convaincue. Une belle femme, une Canadienne en plus, il faut se le dire, hein, vous le savez certainement, mais Shania Twain vient de Timmins, en Ontario. C'est une Canadienne qui a réussi, comme on le sait tous, évidemment, à Nashville. Mais moi, j'ai toujours admiré Shania Twain, parce que elle a eu l'audace de faire changer le style cowgirl traditionnel là, en cowgirl un petit peu plus sexy et glamour, mais tout en gardant un côté là, vraiment assumé, confiante. Là. T'sais, une femme qui projette quelque chose qu'elle a confiance en elle. Sa musique aussi était différente, plus rock, plus pop. Elle a ouvert même le marché hein, avec un large public. Même les gens qui aimaient moins la musique country, eh ben il y en a plein qui sont tombés en amour avec Shania Twain et sa musique. Ça a été un grand pas pour la musique country. Moi, je pense que oui, très sincèrement, pour les chanteuses, mais pour les femmes en général aussi. Alors là, je me suis dit que j'allais vous préparer là, quelques chansons de femmes qu'elle a influencées justement. Pas juste moi, mais bien d'autres. Est-ce que ça vous tente? Parce que là, moi, je serais prête à commencer ça dès maintenant. Et on commence avec Taylor Swift et tout de suite après, ah ben, Maren Morris.

Je ne sais pas s'il y en a qui se souviennent de Jerry et Joanne. C'était un duo, là, la belle Joanne avec ses longs cheveux, le beau Jerry avec ses cheveux gris, sa belle barbe assis à la steel guitar. Il était accompagné du band Texas Québec. Est-ce que vous vous souvenez de ça? Parce que moi, quand j'avais 11 ans, j'ai eu le plaisir de faire un petit peu de tournée avec eux autres. Là. Quelques spectacles, là. Je me suis promenée dans quelques festivals. Ils se sont un peu, en fait, occupés de moi. Ouais, ils ont décidé de me prendre avec eux autres pour un petit moment. J'ai fait même un téléthon à la télé. Hey, c'est Joanne qui avait choisi mon linge. J'étais tellement élégante, j'étais habillée comme tout en jaune avec des grands talons hauts. J'ai encore ces images-là, c'est tellement beau à voir. Eh bien, pour moi, ça, tout ça, ça fait partie de mes beaux souvenirs de jeunesse. Oui, parce que j'avais 11 ans et ça fait longtemps. Et puis là, ben récemment, je suis tombée sur cette version de « On est fait l'un pour l'autre ». Alors, ceux qui se souviennent de Jerry Joanne se souviennent certainement de cette chanson-là aussi. Je l'aimais tellement, cette chanson-là. Mais là, j'ai découvert la version de Denis Miron et de cette chanteuse qui fait partie des choristes de « En direct de l'univers », la talentueuse Virginie Cummings. Alors, on écoute ça.

Andy Bass, quelle belle voix, je l'adore. En 2020, j'ai fait un album qui s'appelle Country. Un album où est-ce que je faisais, bon, la musique ici avec mes musiciens. Et ensuite, eh ben, j'allais passer quelques temps à Nashville pour faire mes voix puis prendre un petit peu de vacances. Sur cet album-là, j'avais un beau duo avec Maxime Landry, une chanson qui s'appelle « Je crois en nous ». Ce qu'on avait décidé de faire, c'était que Maxime venait me rejoindre là-bas, qu'on tournait des images, qu'il faisait ses voix, on allait au restaurant puis on s'amusait ensemble là-bas. Et bien là, est arrivée la pandémie. Alors, vous comprenez que Maxime est pas venu faire ses voix à Nashville. Nous, on est revenus ici. Maxime a fait ses voix ici au Québec, comme on a pu. Mais là, on n'avait pas nos images. Alors, je sais pas s'il y en a parmi vous. Probablement que oui. Vous allez vous en souvenir. J'avais demandé votre aide. J'avais dit, là, j'ai besoin de vous autres pour faire un clip. Envoyez-moi des images de vous, de votre pandémie. Comment vous vivez ça? Que vous soyez en famille, entre amis, au bureau, seul à la maison avec votre animal de compagnie, peu importe, envoyez-moi votre vie maintenant. On a reçu tellement de belles images, on a fait un clip extraordinaire avec ça. Et c'est drôle parce que tout ça, c'était pas prévu de cette façon-là. Mais aujourd'hui, quand je regarde ça, ben on dirait que c'était la plus belle façon de vous présenter ce clip et je crois en nous. Alors maintenant, j'ai envie de vous la présenter, cette chanson-là. Et écoutez bien les paroles. Franchement, là, c'était fait parfait, sur mesure, pour cette situation-là. Alors, on s'en va l'écouter, je crois en nous, avec mon ami Maxime Landry.

Des fois, je tombe sur des versions de chansons qui me font du bien à ce moment précis de ma vie, là. Moi, j'appelle ça la magie de la musique. Le duo Saratoga a fait cette version de « Quand j'aime une fois, j'aime pour toujours » de Richard Desjardins. Évidemment, que je vous fais écouter à l'instant, puis là, je souhaite que la magie va opérer.

Ah là, c'est sûr que vous avez chanté, hein? Petit bidon, tout le monde chante, tout le monde danse. Michel Pagliaro, qu'on l'aime donc, lui, hein? Est-ce que vous passez du bon temps, tout le monde? J'espère que oui, hein? Est-ce qu'il y en a qui sont en vacances? Sûrement quelques-uns, là. Eh ben, en vacances ou pas, on part avec Kevin Landry qui nous chante quoi? Et ben, les vacances.

Avec Boisjoli, Réal Leblanc et les gars du Nord, vacances ou pas, c'est le party. Je dis souvent que la musique n'a pas de langue, n'a pas de frontières non plus. Quand j'écoute une chanson, moi, dans une langue que je connais pas, je suis toujours curieuse de savoir qu'est-ce que ça dit, de quoi ça parle. Bon, souvent, par le ton, l'énergie de la chanson, j'ai comme quand même une bonne idée. Alors là, j'ai choisi de vous faire écouter une chanson de Scott Pienne-Picard, un jeune chanteur de la Côte-Nord. Il chante en Innu Aimun, langue traditionnelle du peuple Innu. En gros, il parle de l'incompréhension et du besoin de communiquer avant qu'il soit trop tard. Tu sais, quand t'arrives plus à rejoindre quelqu'un là, qui compte pour toi, qui est important, mais on dirait que ça se passe plus, malgré tous les efforts que tu fais pour essayer de comprendre. De comprendre aussi pourquoi la distance s'est installée, pourquoi on dirait que même si tu fais plein de choses, tout t'échappe. Quand les réponses semblent insaisissables, en fait.

Et maintenant, on écoute celui qui chantait toujours avec ses bottes à cap bien posées sur une caisse de bière alpine et qui, en plein milieu d'une entrevue, m'a arrêté pour me dire « Tu sais-tu que t'as des maudits beaux yeux, toi? De qui je parle, vous pensez? »

Ben oui, c'est une chanson de Roger Whittaker sortie au début des années 70 et chantée par deux frères sur l'album Les Cowboys du Québec. C'est le fun, ça, hein? Je trouve que c'est un beau mélange. Et en voici une autre, justement, de cet album. Et là, c'est un duo que j'ai eu le bonheur de faire avec mon beau Mario Pelchat.

Vous avez chanté, hein? Je vous ai entendu. Vous chantez bien, en plus. Sarah Dufour s'amuse tout le temps, hein, vous le savez. Elle, l'hiver, c'est le ski doux, puis l'été, eh ben, c'est le baseball.

Cette petite douceur de véranda pour nous bercer vers la fin de cette émission, c'était parfait. Le temps passe tellement vite, hein? Chaque dimanche, là, vous entendez mes choix musicaux, mes histoires et tout ça, mais ça prend vie grâce à Diane Maheu, ma réalisatrice. Oui, grâce à son expérience, son travail toujours bien fait puis surtout fait avec passion, ben elle arrive toujours à donner une âme à tout ce que j'ai dans ma tête. Et maintenant, le soleil poursuit sa route et moi, ben je vous laisse avec le cœur rempli de beaux sentiments. Mon nom est Guylaine Tanguay. Merci d'être dans ma vie.

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5: Bonjour, ici Bia, votre ambassadrice tropicale de l'été, en ce dimanche langoureux. J'ai dans mes brochettes musicales un débat philosophique à propos de la mentira, le mensonge. Mais encore, on célèbre l'anniversaire de sortie du Brazil 66 de Sergio Mendes. On déguste reggae, forró, cumbia, samba, funk. Et on lance notre soleil avec le groupe de Seu Jorge Farofa Carioca, Moro no Brasil.
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Chers auditeurs et auditrices, queridos ouvintes, cette chanson de Sir George m'a inspirée à vous parler du mensonge parce que justement, lui, il se moque des politiciens et de leurs promesses creuses. Alors j'ai envie de plonger en musique dans un débat philosophique qui traverse les siècles. Qu'est-ce que le mensonge? Où se cache la vérité? Et est-ce qu'elle existe seulement? Ou bien est-ce le fruit de mon point de vue, de mon héritage, de ma perception humaine et imparfaite? Mensonge ou vérité, un débat qui va toucher à nos valeurs, mais aussi à nos émotions les plus vulnérables, nos peurs, nos fantasmes. Est-ce que le mensonge, par parole ou omission, est toujours une trahison, un vice? Ou est-ce que c'est même possible d'imaginer de ne jamais mentir dans la vie? Et existe-t-il des mentirings, des petits mensonges qui puissent être charitables, un lubrifiant dans la relation amicale ou amoureuse? Ou bien faut-il tout dire comme mon ami Rémi de Cassis qui me regarde et me dit « T'es fatigué ou t'as juste pris un coup de vieux ?» Alors, pour nous faire une trame sonore digne de nos plus beaux bobards, voici quelques chansons qui abordent ce vaste sujet. À commencer par Manu Chao, qui nous dit « En ce monde, la vérité, c'est que tout est mensonge, la mentira ».

Es mentiroso ese hombre. Cet homme-là est un menteur. C'était la portoricaine Olga Tañón qui mettait en garde son ami contre un homme falso, pas fiable, dans le genre qui promet beaucoup et ne délivre rien, qui est à la mode en ce moment d'appeler pervers narcissique, un de ceux à qui on a envie de chanter avec Dalida « Parole, parole, parole ». On explore l'idée de mensonge et vérité en chanson, un thème qui habite nos quotidiens depuis des siècles et pas seulement depuis qu'existe Internet avec sa vérité discutable. Savez-vous qu'au Moyen-Âge, les Européens en général croyaient dur comme fer en l'existence d'un royaume chrétien extraordinaire où régnait le prêtre Jean au cœur de l'Orient mystérieux. Même Marco Polo a cherché la trace de ce supposé descendant du roi mage Balthazar. Fake news, ou comme dirait mon ami Jérôme Minière, le vrai, le faux se touche dans le noir parce que vraiment, on ne peut pas tout savoir. Et qu'en disent les philosophes? Alors selon Emmanuel Kant, dire la vérité est un devoir inconditionnel. Mentir viole la dignité humaine, car cela manipule autrui et détruit la confiance nécessaire à toute société et à tout contrat social. Tu entends ça, Donald? Alors, en amour, est-ce qu'on doit tout dire? Est-ce qu'on doit tout savoir? Voici un petit peu de sagesse populaire, de malice et de double sens avec Wilson Simonier qui donne des conseils à un quidam, lequel couvre de cadeaux une fine renarde dont l'affection n'est peut-être pas toute vraie. 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

On vient d'écouter la canado-colombienne Lido Pimienta qui s'adressait à la persona toxica, la personne toxique qui a semé le doute et le mensonge dans sa vie et qu'elle choisit donc d'écarter. On s'amuse à explorer les chansons qui parlent de mensonges, vérité, mais que dit notre ami Nietzsche, toujours joyeux lurant, à propos de la vérité? Oh, la vérité, selon lui, n'est qu'une illusion, une convention sociale commode que nous avons fini par oublier comme telle. Il dit que les vérités humaines sont donc déjà d'une certaine manière des interprétations ou des mensonges collectifs utiles à la vie. Et que disait Platon, ce barbu athénien si plein de bonnes idées? Dans la République, il élabore le concept du mensonge noble ou utile. Il suggère que les dirigeants de la cité peuvent utiliser des mythes ou des fictions pour maintenir l'harmonie sociale et s'assurer que chacun accepte son rôle. Mais que se passe-t-il dans nos cœurs d'artichaut quand nous découvrons qu'on nous a menti? Bien sûr, c'est la désillusion, comme nous le rappelle ici avec tant de grâce Marisa Monge.

On écoutait Anita et Marina Sena qui nous chantaient Mandinga. Mandinga, ça c'est un mot qui veut dire feinte, tromperie. Et dans la roda de capoeira, cette expression a le sens de l'astuce, de la malice du combattant qui arrive à tromper son adversaire. On vit dans cette époque de post-vérité où tout ce qu'on voit pourrait en fait être une création de l'intelligence artificielle. Et je me suis fait avoir récemment avec une chanson qu'un ami m'a envoyée. Et j'ai un immense coup de cœur pour la voix, le groove, le texte féministe et assumé de cette chanteuse espagnole à la voix éraillée qui rappelait un petit peu Amy Winehouse. Mais c'était trop beau pour être vrai. Même ma filleule de 13 ans, Zila, m'a dit « Mais on voit tout de suite que c'est de l'IA. » Alors, pour consoler mon cœur naïf d'avoir tellement cru en cette tromperie, on va écouter des vraies chanteuses avec une vraie âme mortelle.

Flávia Nascimento. Flávia Nascimento, une artiste brésilienne enracinée au Québec, qui a tout un charisme sur scène. Il faut la voir débarquer sur une scène avec sa chevelure immense, son sourire incroyable et éclatant, une présence massive, charmante, du talent à l'état pur. Si vous êtes à Toronto, ne manquez pas Flávia Nascimento les 21, 22 et 23 juillet au Centre National des Arts. Flávia Nascimento avec qui j'en partage la passion du foro, qui est un ensemble de choses, une façon de danser, une façon de se retrouver pour célébrer la vie et des rythmes du Nord-Est brésilien qui, loin d'être poussiéreux ou vieilleux, connaissent un renouveau permanent avec des groupes de jeunes musiciens très talentueux. Il y a un versant d'ailleurs du foro actuel qu'on appelle foro universitario. Pas parce qu'il est plus intello que les autres, juste parce que ce sont des jeunes universitaires qui ont recréé le genre en y mélangeant des touches de pop, rock, reggae et autres musiques urbaines. Par exemple, le groupe qu'on va écouter maintenant, Baião de Quatro, avec Caia Mamão Papaya.

Ça ne vieillit pas. Mais que nada, interprété par Sérgio Mendes avec le groupe Brasil 66. Revenons-y à 66. Qu'est-ce qui se passe? Comment ça se fait que cet album a eu tant de succès il y a 60 ans? Eh bien, à cette époque, la bossa nova avait déjà conquis une partie du monde grâce notamment à l'album Gilberto Gets ou Gets Gilberto. Donc, il y avait une ouverture au niveau des oreilles internationales pour que les rythmes brésiliens puissent y pénétrer. Et que faisait Sérgio Mendes dans tout ça? Bon, lui, c'était dans une mouvance de beaucoup de musiciens brésiliens qui sont venus tenter leur chance chez l'oncle Sam après le succès justement de la bossa nova et d'un grand concert qui avait eu lieu au Carnegie Hall. Pour Sérgio Mendes, le véritable déclic arrive lorsqu'il intègre des voix féminines à son univers instrumental, notamment la voix de Lenny Hall, qui donne naissance à une sonorité immédiatement reconnaissable, Brasil 66. C'est un album crossover avec la reprise même de Day Tripper des Beatles, côte à côte avec des sambas et ce verre d'oreille Mais que nada, un samba funk de Jorge Benjor qui fera exploser les charts partout dans le monde. Fait à noter, cet album atteint le top 10 du Billboard 200, tandis que la chanson Mais que nada devient la première chanson entièrement interprétée en portugais qui connaît un immense succès populaire aux États-Unis et à travers le monde. Alors ensemble, redécouvrons un autre bijou de cet album, Água de Beber.

C'était une autre collaboration de Sergio Mendes ici avec Cali y el Dandy, La Noche Entera. Ce qui est fascinant avec Sergio Mendes, c'est qu'il n'a pas tant fait carrière au Brésil, son pays natal. Ce n'est pas un nom que tu dis dans la rue, hey, Sergio Mendes, et tout le monde dit, yeah, mon artiste favori. Pas vraiment. Son nom ne circule que parmi les mélomanes, les connaisseurs, un peu comme Astrud Gilberto qui a porté la bossa nova partout dans le monde, mais qu'au Brésil, personne ne connaît. Mais le rayonnement international de Sergio Mendes, c'est incroyable, et pas seulement dans les années de ses débuts, car à chaque décennie, cet homme-là a su collaborer, mixer, métisser, renouveler son répertoire et sa vibe. Voici une collaboration très récente avec la reine du hachet, Ivete Sangalo, la Baianaise, sur un autre morceau classique de, qui d'autre, Jorge Ben Jor, Chove Chuva. Hey.

en fin de journée, il y a une grosse, grosse pluie. Et au lieu de voir les gens courir se mettre à l'abri, les gens sortent pour se prendre une douche, pour se rafraîchir. Et ensuite, ils savent que 5 minutes après, ils vont être secs. Donc, il y a beaucoup de chansons qui parlent de la pluie. C'est notamment Georges Benjor qui a écrit tout à l'heure, on a écouté Chauve et Chouve, chanté par Serge Maines avec Yvette Sangal. Je vous ai mentionné comment le méga tube Maïskinade est une composition du grand Georges Ben, lequel plus tard s'est rebaptisé lui-même Georges Benjor. Pourquoi? Pour éviter les confusions qu'il y avait avec George Benson. Oui, oui, c'est une petite histoire vraie. Là, on va l'écouter lui-même, le roi du samba lance ou le roi du samba funk, dans l'hymne non officiel du Brésil, País Tropical.

C'est un moment samba funk soul dans notre barbecue musical. Et voici le pape de la samba soul, Tim Maia, avec Do Le Meu Pontal.

trop chez nous, nous, nous. C'est The Jolly Boys qui reprennent Amy Winehouse avec ce Rehab tout en balancement. On se sent dans un hamac accroché entre deux flamboyants. Alors, restons encore un peu dans l'ambiance reggae avec Easy Now.